0: Vous aussi, vous avez connu Fan 2 avec Séverine Ferrer-Solassis?
1: Bienvenue dans Fan 2.
0: Eh ouais. Eh ben nous aussi. 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
30: Bonjour, bon début de journée. Vous écoutez la radio de la Loire. Il est 7h. Nous sommes le vendredi 10 juillet, en début de 7h, par un point sur l'actualité avec Valentin Barthévian. Bonjour Valentin.
31: Bonjour Christophe, bonjour à tous.
30: À la une, qui peut se mettre sur le chemin de l'équipe de France?
31: Les Bleus semblent imbattables, tout est simple pour eux. L'équipe de France s'est qualifiée pour les demi-finales de la Coupe du Monde hier soir en s'imposant 2-0 face au Maroc. On connaîtra leur adversaire à l'issue de l'autre quart de finale qui se joue ce soir. Ce sera soit l'Espagne, soit la Belgique. Le match, c'est à 21h. Eux aussi retrouvent les chemins des stades. Les Verts entament demain leur campagne de préparation avant la reprise de la Ligue 2. Saint-Étienne va affronter le club suisse du FC Biel-Bienne. C'est donc demain à 18h à l'Envol Stadium d'Andrézieux-Boutéon. Comptez 6€ la place, c'est gratuit pour les moins de 10 ans.
30: Dans le reste de l'actualité, un triste drame a eu lieu hier à Pélussin.
31: Vers 19h30, les pompiers sont intervenus pour essayer de porter secours à un homme retrouvé sous son tracteur qui était renversé sur le côté, attelé à un broyeur malgré l'intervention rapide des secours. L'homme de 65 ans a été déclaré décédé par le médecin du SAMU. Encore un feu de végétation dans la Loire. Ça s'est passé hier soir aux alentours de 23h à la Tuilière. Un feu de végétation dans un massif important composé de genêts et de broussailles. 3 hectares sont partis en fumée ce matin. Les pompiers réalisaient des opérations de noyage. Dans l'actualité également, alors qu'on vous parlait dans la semaine de cette lettre du préfet de la Loire adressée au maire du département pour leur recommander d'annuler les feux d'artifice en raison de la sécheresse persistante et des risques de départ de feu, 3 communes ligériennes ont annoncé aller en ce sens. Il s'agit d'Andrézieux, de Saint-Galmier et de Saint-Just-Saint-Rambert. Les festivités seront reportées. On vous a mis toutes les informations sur activeradio.com.
30: En cyclisme, Tadej Pogacar a remporté hier la 6e étape du Tour de France à Gavarnie.
31: Dans les Hautes Pyrénées, après un raid solitaire de 43 km, il a même récupéré le maillot jaune. Aujourd'hui, le programme, ce n'est pas moins de 175 km entre Ajetmo et Bordeaux. Vous êtes plus course de VTT ou dégustation de fromage le week-end? En tout cas, au festival Bike & Form, vous n'avez pas à choisir. Demain et dimanche à la station de Chalmazel, vous pourrez, en plus de faire du sport, assister au concours de barbecue et au marché de producteurs. Jean-Yves Bonnefoy, vice-président sport au département de la Loire, nous explique quel est le but de cet événement.
32: C'est un essai au départ qui se transformé petit à petit. C'est une belle fête dans la mesure où on a à la fois le côté sportif, parce que sur Chalmazel, on tenait effectivement à garder ce côté sportif, une terre de sport, une terre de vélo, notamment, principalement pour le VTT. Et puis, on a associé au fil du temps le côté plus convivial, le côté gastronomique aussi. On a voulu vraiment, ça a été une volonté aussi, de mettre en avant la fourme de Montbrison, notamment, et nos produits du terroir, parce que c'est quelque chose qui me paraissait intéressant à montrer. Et en plus, ça permet d'avoir une certaine cohésion de territoire. Ça permet de rassembler un certain nombre d'acteurs qui ne sont pas forcément proches du monde du sport, mais qui, par cette occasion, peuvent venir conforter un petit peu l'offre.
31: Des propos recueillis par Lucie Gallu. À noter que l'écologie est un point d'honneur au festival. Aucune nourriture ne devrait être gâchée. Et puis un petit peu de ciné en plein air pour finir la semaine. Ça vous tente? Une nouvelle séance gratuite est proposée par la ville de Saint-Étienne au théâtre de verdure du parc de Monteau. Et c'est un beau film qu'on nous propose de regarder à partir de 21h45. C'est Charlie et la chocolaterie.
30: Et Valentin, on est impatient de connaître la météo de ce vendredi et de ce week-end, voire long week-end à venir.
31: Ouais, d'abord aujourd'hui, il va encore faire très chaud, hein, malgré quelques nuages. Je vous apprends rien, je rappelle qu'on est toujours en vigilance orange canicule. Attention quand même, Météo France annonce des orages cet après-midi sur une bonne partie du département. On devrait en tout cas atteindre les 33 degrés, donc pour les maxi à Firminy, 35 à Saint-Thé et à Bouin-sur-Lignon, 36 à Saint-Galmier, à Montbrison et à Charlieu, 37 à Roanne et à Feur, et jusqu'à 38 degrés du côté de Saint-Pierre-de-Beuf. Pour ce qui est du week-end, il y a des risques d'orages demain après-midi également, mais toujours des températures très chaudes. Dimanche aussi, il va faire chaud avec un beau soleil.
30: Merci Valentin, ça pique pas trop, ça va? Les yeux?
31: Ah non, pas du tout. Après, bah, le lendemain de victoire, tu sais, ça pique jamais. Hein. J'aurais pas dit la même chose si on avait perdu, mais bon.
30: C'est pas le cas de tout le monde. Bon, merci Valentin. Ah. En tout cas, on te retrouve dans une petite demi-heure. Nous, on va jouer aux terrasses de l'été dans quelques instants. Je vous permets de vous sélectionner pour le tirage au sort de ce soir. Avant cela, Teddy Swims, Lose Control. Et tout de suite, c'est Slater. Voici Dance.

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1: Et voici la terrasse de ce vendredi. 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
1: Allez, on joue avec l'auberge de la vieille Castille, comme elle Vernet, Karine qui est avec nous ce matin.
2: C'est Gaëtan de Noailles.
1: Bonjour Gaëtan.
3: Bonjour Christophe.
1: Bienvenue à toi. Est-ce que tu as veillé tard pour regarder nos bleus hier soir?
3: Évidemment. Hein.
1: Bon, ça pique aussi un peu ce matin.
3: Ouais, ça va.
1: Ça va.
3: On a cherché la fraîcheur ce matin et ça va.
1: Exactement. Qu'est-ce que tu fais de beau dans la vie, Gaëtan?
3: Je suis plombier.
1: D'accord. À ton compte?
3: Non, je travaille. Là, je pars en direction de Lombaine. Donc, je traverse la Loire. Là,
1: Oui. Tu vas traverser la Loire, en effet. Bon, bah Gaëtan, j'ai le plaisir de t'annoncer que tu es sélectionné pour le tirage au sort. Tu connais l'auberge de la vieille Castille ou pas? C'est pas très loin de chez toi?
3: Oui, bien sûr, mais de nom uniquement.
1: Et ben voilà, du nom à l'assiette, c'est ce que je te propose, c'est le passage que je te propose aujourd'hui. Le tirage au sort, c'est en fin d'après-midi. Je te souhaite bonne chance, tu es sélectionné. Bonne dernière journée, et puis ben, bon week-end à toi, Gaëtan.
3: Merci beaucoup à toute l'équipe pour la sélection.
1: Je t'en prie, c'est toi qui as appelé, c'est toi qui as joué. Merci, bravo et puis bah, bonne chance. Bon week-end, salut Gaëtan.
3: Merci, bonne journée, merci beaucoup.
1: Ciao, merci Karine. Il y aura d'autres sélections, bien évidemment, tout au long de la journée sur la radio de la Loire, qui était bien le signal. Voici pour le retour des hits, Dua Lipa, Break My Heart et Soprano, c'est DJ.
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0: Il est 7h30, voici les infos locales présentées par Valentin Barthévion, bonjour.
1: Bonjour Christophe, bonjour à tous.
0: Attention à la une, il va y avoir du monde sur les routes ce week-end.
1: Ah oui, c'est le deuxième week-end des vacances scolaires d'été. Si vous prenez la route depuis ou vers la Loire, mieux vaut choisir le bon créneau pour éviter de passer des heures dans les bouchons et de s'énerver. Le tour d'horizon des prévisions de Bison Futé avec Alexandra Châtelard.
2: Oui, d'abord, si vous quittez Saint-Etienne ou ses alentours, évitez autant que possible de prendre la route cet après-midi ou demain matin. Ce seront les périodes les plus compliquées. Dès le début de cet après-midi, le trafic va fortement se densifier sur les principaux axes en direction de Lyon, du Sud et des grandes destinations de vacances. Demain, Bison Futé voie rouge dans le sens des départs, avec une circulation très difficile vers la côte atlantique, le Sud-Est et les régions touristiques. Pour les retours, la circulation sera également soutenue, notamment pour les automobilistes qui remonteront du Sud. Et dimanche, la région aura restera très fréquentée entre la fin de matinée et la fin d'après-midi. Le bon plan, c'est donc de privilégier un départ ou un retour très tôt, le matin ou en soirée, pour éviter le plus gros des bouchons.
1: Un week-end chargé sur les routes et sous la chaleur, pensez à vous hydrater avant de prendre le volant et à faire une pause au moins toutes les deux heures. On fait un point complet météo à la fin de ce journal. Dans le reste de l'actualité, ce triste drame qui a eu lieu hier à Pélussin, vers 19h30, les pompiers sont intervenus pour essayer de porter secours à un homme retrouvé sous son tracteur qui était renversé sur le côté attelé à un broyeur. Malgré l'intervention rapide des secours, l'homme de 65 ans a été déclaré décédé par le médecin du SAMU. Encore un feu de végétation dans la Loire. Ça s'est passé hier soir aux alentours de 23h à la Tuilière. Un feu de végétation dans un massif important composé de genêts et de broussailles. 3 hectares sont partis en fumée. Ce matin, les pompiers réalisaient des opérations de noyage qui sont de longue durée.
0: Oui, il n'y aura pas de feu d'artifice du 14 juillet dans ces trois communes ligériennes.
1: Andrézieux-Boutéon, Saint-Galmier et Saint-Just-Saint-Rambert. Les maires de ces trois communes ont décidé de suivre les recommandations du préfet de la Loire qui suggère pour appel à chaque ville du département d'annuler les feux d'artifice en raison de la sécheresse persistante et des risques de départ de feu. On vous a mis toutes les informations sur activeradio.com. Dans le reste de l'actualité, ils vont stresser jusqu'à 14h les candidats au brevet des collèges après les résultats du bac qui sont tombés en début de semaine. C'est le jour des résultats du brevet. Dans notre académie, l'académie de Lyon, donc, ils seront dévoilés à partir de 14h.
0: Eux vont se rassembler sur la place de l'hôtel de ville de Saint-Thé.
1: À l'occasion de la journée de la police nationale, les forces de l'ordre organisent une cérémonie publique ouverte à tous en hommage aux policiers décédés ou blessés dans l'exercice de leurs fonctions. La cérémonie débute à 11h. En foot, l'équipe de France s'est qualifiée pour les demi-finales de la Coupe du Monde hier soir en s'imposant 2-0 face au Maroc. On connaîtra leur adversaire à l'issue de l'autre quart de finale qui se joue ce soir entre l'Espagne et la Belgique à 21h.
0: Et puis ce week-end à Chalmazel, on ne fait pas du ski mais on mange de la fourme devant des compétitions de VTT.
1: Ouais, c'est ce que propose le festival Bike and Fourme demain et dimanche. Au programme aussi des concerts, des randonnées et un concours de barbecue organisé par le département de la Loire. Le point de l'écologie est mis en avant. On écoute Jean-Yves Bonnefoy, vice-président au sport, qui nous explique cette importance.
3: On a une politique de préservation de l'environnement, on a des espaces naturels sensibles et on en a notamment sur les environs de la station. Et c'est vrai qu'on a mis en priorité le fait de vraiment protéger la nature, sensibiliser surtout les gens. Néanmoins, il peut toujours y avoir quelqu'un qui lâche quelque chose malencontreusement. Donc on insiste vraiment là-dessus, sur la préservation de la biodiversité, sur le fait de rouler dans les chemins, tout simplement, de ne pas s'écarter sur les côtés, de ne pas faire n'importe quoi. Et on a affaire à un public très réceptif. On a aussi des stands qui seront installés. Et c'est vrai que l'idée, c'est qu'une fois que la manifestation est terminée, ben, il ne reste plus rien. On rend des choses en l'état sans qu'il y ait de choses abîmées, ni quoi que ce soit.
1: Et à noter que l'entrée est gratuite pour les animations. Pour les compétitions, il faut en revanche s'inscrire au préalable sur le site du Bike and Foam Festival.
0: Merci beaucoup Valentin. On termine par un mot de météo. Quel temps fait-il aujourd'hui ce week-end dans la Loire?
1: Il va encore faire très chaud hein, malgré quelques nuages. Je rappelle qu'on est toujours en vigilance orange canicule. Attention quand même, Météo France annonce des orages cet après-midi sur une bonne partie du département. Pour les températures, on devrait donc atteindre comme hier globalement les 33 degrés pour les maxi à Firminy dans l'Ondaine, 35 à Saint-Étienne et à Bouin-sur-Lignon, 36 à Montbrison, à Saint-Galmier et à Charlieu, 37 à Rouen et à Feur et jusqu'à 38 degrés à Saint-Pierre-de-Beuf. Pour ce qui est du week-end, eh bien, il y a encore des risques d'orage demain après-midi, mais toujours des températures très chaudes. Ça sera le cas également dimanche, où là, pour le coup, on va avoir un beau et un grand soleil.
0: Eh bien, merci beaucoup, Valentin. On te retrouve tout à l'heure dans une demi-heure pour le retour des hits. Voici Soprano, c'est DJ.

0: Votre taroscope de ce vendredi 10 juillet. Les béliers, sachez faire preuve de sang-froid et de force de caractère si vous voulez garder le contrôle sur les événements. Les taureaux, vos initiatives vont vous permettre de concrétiser un projet et d'agir de manière constructive pour imposer vos volontés. Les gémeaux, eh bien votre situation actuelle est contraignante. Soyez plus ferme et plus perspicace dans vos choix, dans vos décisions. Les cancers, restez ferme dans vos positions et malgré les obstacles qui pourraient apparaître, vous triompherez. Les lions, les démarches que vous entreprenez favorisent l'évolution rapide et positive de votre situation. Vierge, vous avez besoin de plus de sécurité. Donnez-vous les moyens car vous obtiendrez le triomphe sur vos incertitudes. Balance, le changement de situation qui se profile favorise la concrétisation de vos idées. Étudiez bien les propositions. Scorpion, vos énergies s'élèvent sensiblement, le tout s'accompagnant d'intuitions très importantes. Trouvez le lien. Sagittaire, un imprévu positif dans le domaine matériel vous permet de redresser les situations délicate. Capricorne, attention à l'obscurité sous toutes ses formes. Attendez-vous à des changements imprévus dans tous les domaines. Les Verseaux, eh bien, soyez indulgents avec votre entourage. Sachez accepter les différences de chacun. Enfin, les Poissons, eh bien, vous allez faire intervenir un élément novateur dans votre situation qui vous permettra de réaliser vos désirs. La phrase choisie par Stéline aujourd'hui, c'est très difficile de constater le manque de bonheur quand on n'est pas dans le malheur.
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0: C'était Alicia Keys à l'instant avec Girl on Fire. C'est l'événement et ça va être on fire, à mon avis, place de la Libération à Rive-de-Gier ce lundi 13 juillet à partir de 19h30. Je vous rappelle, grand concert gratuit. On en a parlé cette semaine. On a reçu Madame la maire d'ailleurs de Rive-de-Gier cette semaine dans la matinale pour parler du Rive Music Live. Grand concert gratuit avec des artistes locaux pour commencer la soirée, suivi d'artistes des années 90 à 2000. Des reprises, Laura Main du groupe Natif sera sur scène avec Delegation Menelik et grande soirée DJ qui se poursuivra ensuite avec Paga des Marseillais qui sera au platine. C'est un grand événement Active Radio, c'est gratuit et c'est lundi soir. Dans un instant, Temper City, on s'écoute Self Aware. Il y aura aussi The Avener avec Fade Out Lights.
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0: dans un instant Bruno Mars et Just Mike qui arrive juste après ça.
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0: Allez, bonjour, bienvenue, bon vendredi, vous écoutez la radio de la Loire, il est 8h. Et on commence par les infos locales avec Valentin Barthévion, bonjour.
4: Bonjour Christophe, bonjour à tous.
0: À la une, qui peut se mettre sur le chemin de l'équipe de France?
4: Les Bleus semblent imbattables, tout est simple pour eux. L'équipe de France s'est qualifiée pour les demi-finales de la Coupe du Monde hier soir en s'imposant 2-0 face au Maroc. Vous avez peut-être regardé le match. On connaîtra leur adversaire à l'issue de l'autre quart de finale qui se joue ce soir entre l'Espagne et la Belgique à 21h. Eux aussi retrouvent les chemins des stades. Les Verts entament demain leur campagne de préparation avant la reprise de la Ligue 2. Saint-Étienne va affronter le club suisse du FC Biel-Bienne. C'est donc demain à 18h à l'Envol Stadium d'Andrézieux-Boutéon. Comptez 6€ la place si vous voulez assister à ce match. C'est gratuit pour les moins de 10 ans.
0: Et puis dans le reste de l'actualité, un triste drame a eu lieu hier à Pélussin.
4: Vers 19h30, les pompiers sont intervenus pour essayer de porter secours à un homme retrouvé sous son tracteur qui était renversé sur le côté attelé à un broyeur. Malgré l'intervention rapide des secours, l'homme de 65 ans a été déclaré décédé par le médecin du SAMU. Encore un feu de végétation dans la Loire. Ça s'est passé hier soir aux alentours de 23h à la Tuilière. Un feu de végétation dans un massif important composé de genêts et de broussailles. 3 hectares sont partis en fumée ce matin. Les pompiers réalisaient des opérations de noyage. Dans l'actualité également, alors qu'on vous parlait dans la semaine de cette lettre du préfet de la Loire adressée au maire du département pour leur recommander d'annuler les feux d'artifice en raison de la sécheresse persistante et des risques de départ de feu, 3 communes ligériennes ont annoncé aller en ce sens. Il s'agit d'Andrézieux-Boutéon, de Saint-Galmier et de Saint-Just-Saint-Rambert. Les festivités sont parfois reportées. On vous a mis toutes les informations sur activeradio.com.
0: En cyclisme, Tadej Pogacar a remporté hier la 6e étape du Tour de France à Gavarnie.
4: Dans les Hautes-Pyrénées, après un raid solitaire de 43 km, il a même récupéré le maillot jaune. Aujourd'hui, le programme, ce n'est pas moins de 175 km en trajet Meaux et Bordeaux. Vous êtes plus course de VTT ou dégustation de fromage le week-end? En tout cas, au festival Bike & Form, vous n'avez pas à choisir. Demain et dimanche, à la station de Chalmazel, vous pourrez, en plus de faire du sport, assister au concours de barbecue et au marché de producteurs. Jean-Luc Bonnefoy, vice-président sport au département de la Loire, nous explique quel est le but de cet événement.
5: C'est un essai au départ qui s'est transformé petit à petit. C'est une belle fête dans la mesure où on a à la fois le côté sportif, parce que sur Chalmazel, on tenait effectivement à garder ce côté sportif, une terre de sport, une terre de vélo notamment, principalement pour le VTT. Et puis on a associé au fil du temps le côté plus convivial, le côté gastronomique aussi. On a voulu vraiment, ça a été une volonté aussi, de mettre en avant la fourme de Montbrison notamment et nos produits du terroir, parce que c'est quelque chose qui nous paraissait intéressant à montrer. Et en plus, ça permet d'avoir une certaine cohésion de territoire, ça permet de rassembler un certain nombre d'acteurs qui ne sont pas forcément proches du monde du sport, mais qui, par cette occasion, peuvent venir conforter un petit peu l'offre.
4: Et à noter que l'écologie est un point d'honneur au festival. Aucune nourriture ne devrait être gâchée. Et puis, un petit ciné en plein air pour finir la semaine. Ça vous tente? Une nouvelle séance gratuite est proposée par la ville de Saint-Étienne au théâtre de verdure du parc de Montaut. Et c'est un beau film qu'on nous propose de regarder à partir de 21h45, puisqu'on va pouvoir regarder Charlie et la chocolaterie.
0: Et on termine, Valentin, par la météo du jour.
4: Il va encore faire très chaud aujourd'hui. Hein. Je vous apprends rien. Je rappelle qu'on est toujours en vigilance orange canicule. Attention quand même, Météo France annonce des orages cet après-midi sur une bonne partie du département. Pour ce qui est des températures, on devrait atteindre les 33 degrés pour les maxi à Firmini, 35 à Saint-Étienne et à Bouin-sur-Lignon, 36 à Saint-Galmier, à Montbrison et à Charlieu, 37 à Roanne et à Feur, et jusqu'à 38 degrés attendus à Saint-Pierre-de-Beuf. Si on se projette sur la météo du week-end, eh bien, il y a encore des risques d'orage demain après-midi, mais toujours les températures très chaudes. Et puis dimanche, on va être très bien, il va encore faire chaud avec un beau soleil.
0: Merci beaucoup Valentin, on te retrouvera dans une petite demi-heure. Nous, côté hit, eh bien, on va s'écouter Mika, me dit Bruno Mars, I just might.

je vous rappelle que cette semaine, on joue avec le parc d'attractions de la région Aura, le parc que vous adorez, c'est Walibi. 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Restez patients, restez surtout connectés. Voici pour la suite des hits, l'excellent titre des années 90, Fats and Small Turnaround, qui arrive juste après Tom Walker. Voici Live a Light On.

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0: Allez, bienvenue, nous sommes le vendredi 10 juillet. On va souhaiter une bonne fête au Ulrich et un bon anniversaire. Ce matin, j'aime beaucoup cette chanteuse. Elle a 34 ans aujourd'hui. Clara Luciani, auteure, compositrice, interprète française qui est née en 92 à Martigues. Elle a débuté dans le groupe La Femme avant de lancer sa carrière solo, son premier album, Sainte Victoire. Eh bien, elle a révélé au public grâce à ce titre que vous venez d'entendre, La Grenade. Enfant, Clara Luciani était souvent moquée à l'école à cause de sa grande taille. Pour s'évader, elle se réfugiait dans la lecture, notamment dans les romans d'Harry Potter. Une passion qui a nourri son imaginaire et certainement sa créativité d'aujourd'hui. Bon anniversaire donc à Clara Luciani. Dans un instant, on va s'écouter Lady Gaga, Paparazzi et Shakira avec Algo Too.
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0: 8h30, voici un nouveau point sur l'actu locale avec Valentin Barthévion. Bonjour.
1: Bonjour Christophe, bonjour à tous.
0: À la une, attention, va y avoir du monde sur les routes ce week-end.
1: Ouais, c'est le deuxième week-end des vacances scolaires d'été. Si vous prenez la route depuis ou vers la Loire, mieux vaut choisir le bon créneau hein, pour éviter de passer des heures dans les bouchons. C'est noir dans le sens des départs aujourd'hui. Le tour d'horizon des prévisions de bison futé avec Alexandra Châtelard.
2: Oui, d'abord, si vous quittez Saint-Etienne ou ses alentours, évitez autant que possible de prendre la route cet après-midi ou demain matin. Ce seront les périodes les plus compliquées. Dès le début de cet après-midi, le trafic va fortement se densifier sur les principaux axes en direction de Lyon, du Sud et des grandes destinations de vacances. Demain, bison futé voie rouge dans le sens des départs, avec une circulation très difficile vers la côte atlantique, le Sud-Est et les régions touristiques. Pour les retours, la circulation sera également soutenue, notamment pour les automobilistes qui remonteront du Sud. Et dimanche, la région aura restera très fréquentée entre la fin de matinée et la fin d'après-midi. Le bon plan, c'est donc de privilégier un départ ou un retour très tôt, le matin ou en soirée, pour éviter le plus gros des bouchons.
1: Un week-end chargé sur les routes et sous la chaleur, pensez à vous hydrater avant de prendre le volant et à faire une pause au moins toutes les deux heures. On fait un point complet météo à la fin de ce journal. Dans le reste de l'actualité, ce triste drame hier à Pélussin vers 19h30, les pompiers sont intervenus pour essayer de porter secours à un homme retrouvé sous son tracteur qui était renversé sur le côté attelé à un broyeur. Malgré l'intervention rapide des secours, l'homme de 65 ans a été déclaré décédé par le médecin du SAMU. Encore un feu de végétation dans la Loire. Ça s'est passé hier soir aux alentours de 23h à la Tuilière. Un feu de végétation dans un massif important composé de genêts et de broussailles. 3 hectares sont partis en fumée ce matin. Les pompiers réalisaient des opérations de noyage.
0: Il n'y aura pas de feu d'artifice du 14 juillet dans ces trois communes ligériennes.
1: André-Zieux-Boutéon, Saint-Galmier et Saint-Just-Saint-Rambert. Les maires de ces trois communes ont décidé de suivre les recommandations du préfet de la Loire qui suggère à chaque ville du département d'annuler les feux d'artifice en raison de la sécheresse persistante et des risques de départ de feu. On vous a mis toutes les informations sur activeradio.com. Dans le reste de l'actualité, ils vont stresser jusqu'à 14h. Les candidats au brevet des collèges après les résultats du bac qui sont tombés en début de semaine. C'est le jour J des résultats du brevet dans notre académie, l'Académie de Lyon. Donc, ils seront dévoilés à partir de 14h.
0: Et puis eux vont se rassembler sur la place de l'Hôtel de Ville à Saint-Étienne.
1: À l'occasion de la journée de la police nationale, les forces de l'ordre organisent une cérémonie publique ouverte à tous en hommage aux policiers décédés ou blessés dans l'exercice de leurs fonctions. La cérémonie démarre à 11h. En foot, l'équipe de France s'est qualifiée pour les demi-finales de la Coupe du Monde hier soir en s'imposant 2-0 face au Maroc. On connaîtra leur adversaire à l'issue de l'autre quart de finale qui se joue ce soir entre l'Espagne et la Belgique à 21h.
0: Et puis ce week-end à Chalmazel, on ne fait pas que du ski, on fait pas de ski, mais on mange de la fourme devant des compètes de VTT.
1: Oui, c'est ce que propose le festival Bike & Form demain et dimanche. Au programme également des concerts, des randonnées et un concours de barbecue organisé par le département de la Loire. L'écologie est notamment mise en avant. On écoute Jean-Yves Bonnefoy, vice-président au sport, qui nous explique cette importance.
3: On a une politique de préservation de l'environnement. On a des espaces naturels sensibles et on en a notamment sur les environs de la station. Et c'est vrai qu'on a mis en priorité le fait de vraiment protéger la nature, sensibiliser surtout les gens. Néanmoins, il peut toujours y avoir quelqu'un qui lâche quelque chose malencontreusement. Donc on insiste vraiment là-dessus, sur la préservation de la biodiversité, sur le fait de rouler dans les chemins, tout simplement, de ne pas s'écarter sur les côtés, de ne pas faire n'importe quoi. Et on a affaire à un public très réceptif. On a aussi des stands qui seront installés. Et c'est vrai que l'idée, c'est qu'une fois que la manifestation est terminée, il ne reste plus rien. On rend des choses en état sans qu'il y ait de choses abîmées, ni quoi que ce soit.
1: Et à noter que l'entrée est gratuite pour les animations. Pour les compétitions, il faut s'inscrire au préalable sur le site de Bike & Form Festival.
0: Et on passe à la météo du jour. Valentin, quel temps fait-il pour ce vendredi, ce week-end?
1: Eh ben, aujourd'hui, il va encore faire très chaud. Comme depuis le début de la semaine, on est toujours en vigilance orange canicule. Soyez donc vigilants. Météo France annonce également des orages cet après-midi sur une bonne partie du département. En tout cas, on devrait donc atteindre les 33 degrés pour les maxi à Firminy dans l'Ondaine, 35 à Saint-Étienne et à Bouin-sur-Lignon, 36 à Montbrison et à Charlieu, 37 si vous êtes du côté de Roanne ou encore à Feur, et jusqu'à 38 degrés à Saint-Pierre-de-Beuf. Il fera encore chaud tout le week-end. Demain, on a encore quelques risque d'orage, notamment l'après-midi. Et puis dimanche, le ciel sera beau. Il va un beau ciel bleu et un beau soleil.
0: Eh bien, merci beaucoup, Valentin. Le retour des hits avant le Taroscope. Voici Coldplay et Gims. C'est Théodora avec Spa. Mmh.

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1: Et voici votre taroscope de ce vendredi 10 juillet. Les béliers, eh bien, sachez faire preuve de sang-froid et de force de caractère si vous voulez garder le contrôle sur les événements. Les taureaux, vos initiatives vont vous permettre de concrétiser un projet et d'agir de manière constructive pour imposer vos volontés. Les gémeaux, eh bien, votre situation actuelle est contraignante. Soyez plus ferme et plus perspicace dans vos choix, dans vos décisions. Les cancers, restez ferme dans vos positions et malgré les obstacles qui pourraient apparaître, vous triompherez. Les lions, les démarches que vous entreprenez favorisent l'évolution rapide et positive de votre situation. Les vierges, vous avez besoin de plus de sécurité. Donnez-vous les moyens car vous obtiendrez le triomphe sur vos incertitudes. Les balances, le changement de situation qui se profile favorise la concrétisation de vos idées. Étudiez bien les propositions. Scorpion, vos énergies s'élèvent sensiblement, le tout s'accompagnant d'intuitions très importantes. Trouvez le lien. Les sagittaires, un imprévu positif dans le domaine matériel vous permet de redresser les situations délicates. Capricorne, attention à l'obscurité sous toutes ses formes. Attendez-vous à des changements imprévus dans tous les domaines. Les Verseaux, soyez indulgents avec votre entourage. Sachez accepter les différences de chacun. Enfin, Poissons, vous allez faire intervenir un élément novateur dans votre situation qui vous permettra de réaliser vos désirs. Elle a choisi une phrase, Stéline. Et la voici. Elle est signée David Fonkinos. C'est très difficile de constater le manque de bonheur quand on n'est pas dans le malheur.
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0: très très bon. Moziman, Skip the Use, Ghost, très bonne matinée à l'écoute de la radio de la Loire. Oui, c'est plus le plus grand morning de la Loire pour l'instant, qui est en vacances, mais l'équipe au complet reviendra bien évidemment pour la rentrée à partir de septembre. Et j'aurai le plaisir durant l'été de vous retrouver en matinale, tranquille, comme ça, on chill, on vous file des cadeaux. Il y a eu les terrasses de l'été et dans un instant, eh bien, je vous offrirai vos passes pour aller à Walibi. Ce sera après les infos de 9h tout à l'heure avec Valentin pour la suite des hits. Voici Tovlo et Stromae, un titre qu'on adore, c'est le retour de Stromae. Ça s'appelle Des fleurs et ça arrive dans un instant avec Big Flo et Oli en duo avec Julien Doré. C'est Coup de vieux.
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8: Vous cherchez à recruter un alternant, mais vous pensez que les aides ont disparu. Bonne nouvelle, elles existent toujours, même si elles ont un peu évolué. On en parle avec Nina Galland, chargée de relations entreprises à l'Institut des métiers de Saint-Étienne. Nina, aujourd'hui, quelles aides peuvent recevoir les entreprises pour l'embauche d'un apprenti ?
9: Alors, une entreprise peut bénéficier d'une aide allant jusqu'à 5 000 € du CAP au bac et 4 500 € pour un bac plus 2.
8: Au-delà des aides, quel est l'intérêt d'embaucher un alternant ?
9: Alors, c'est surtout pour préparer l'avenir de son entreprise. Ça permet de former un jeune à ses méthodes de travail, de lui transmettre son savoir-faire et souvent de préparer un futur recrutement.
8: Et comment l'IMCE peut aider une entreprise qui cherche un alternant ?
9: On met les entreprises en relation avec des candidats qui correspondent à leurs besoins et notre objectif est de faire gagner du temps aux entreprises et de faciliter leur recrutement.
8: Si vous souhaitez recruter un alternant en automobile, boulangerie-pâtisserie, boucherie-charcuterie, coiffure, commerce et vente, cuisine et restauration ou encore en pharmacie, vous retrouverez toutes les informations sur le site im-saint-etienne.fr et l'article complet est à découvrir sur activeradio.com.
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2: Allez, dans un instant, j'aime beaucoup Camila Cabello. Ça s'appelle Havana avec l'autre type, décidément, que j'aime beaucoup, Tame Impala avec Dracula. Ça arrive juste avant les...

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1: Ce week-end, on file au pôle des métiers d'art de Rouennais Agglomération, la Cure, pour faire le plein de créativité. À Saint-Jean-Saint-Maurice-sur-Loire, le jardin des métiers d'art transforme le lieu en véritable terrain d'inspiration. Samedi, les ateliers de la pépinière ouvrent leurs portes. On découvre des pièces uniques, on s'attarde dans la boutique, on plonge dans l'expo, Tram Marine. À 20h30, concert gratuit avec la Cafetera Roja. Énergie folle, ça danse, ça vibre dans la cour. Dimanche, plus de 20 artisans investissent le marché de créateurs. Bijoux, déco, accessoires, on a envie de tout acheter. Et puis deux comédiens nous embarquent dans la petite usine à taille douce. On dessine, on grave, on encre, on imprime. Programme complet sur lacure.fr. Entrée libre tout le week-end. Alors, on se retrouve à la Cure ?
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6: Allez, très bonne matinée, bon vendredi, vous écoutez à la radio de la Loire, il est 9h. Et voici les infos avec Valentin Barthévion. Rebonjour Valentin.
7: Bonjour Christophe, bonjour à tous.
6: À la une, qui peut se mettre sur le chemin de l'équipe de France?
7: Ouais, les Bleus semblent imbattables, hein. Tout est simple pour eux. L'équipe de France s'est qualifiée pour les demi-finales de la Coupe du Monde hier soir en s'imposant 2-0 face au Maroc. On connaîtra leur adversaire à l'issue de l'autre quart de finale qui se joue ce soir entre l'Espagne et la Belgique à 21h. Eux retrouvent les chemins des stades. Les Verts entament demain leur campagne de préparation avant la reprise de la Ligue 2. Saint-Étienne va affronter le club suisse du FC Biel-Bienne. C'est donc demain à 18h à l'Envol Stadium d'Andrézieux-Boutéon. Comptez 6€ la place, c'est gratuit pour les moins de 10 ans.
6: Dans le reste de l'actu, un triste drame a eu lieu hier à Pélussin.
7: Vers 19h30, les pompiers sont intervenus pour essayer de porter secours à un homme retrouvé sous son tracteur qui était renversé sur le côté, attelé à un broyeur. Malgré l'intervention rapide des secours, l'homme de 65 ans a été déclaré décédé par le médecin du SAMU. Encore un feu de végétation dans la Loire. Ça s'est passé hier soir aux alentours de 23h à la Tuilière. Un feu de végétation dans un massif important composé de genêts et de broussailles. 3 hectares sont partis en fumée. Ce matin, les pompiers réalisaient des opérations de noyage. Dans l'actualité également, alors qu'on vous parlait dans la semaine de cette lettre du préfet de la Loire adressée au maire du département pour leur recommander d'annuler les feux d'artifice en raison de la sécheresse persistante et des importants risques de départ de feu, 3 communes ligériennes ont annoncé aller en ce sens. Il s'agit d'Andrézieux-Boutéon, de Saint-Galmier et de Saint-Just-Saint-Rambert. Les festivités seront parfois reportées. On vous a mis toutes les infos sur activeradio.com.
6: En cyclisme, le GOAT Tadej Pogacar a remporté hier la 6e étape du Tour de France à Gavarnie.
7: Ouais, dans les Hautes-Pyrénées, après un raid solitaire de 43 km, il a ainsi récupéré le maillot jaune. Aujourd'hui, le programme, ce n'est pas moins de 175 km entre Ajetmo et Bordeaux. Vous êtes plus course de VTT ou dégustation de fromage le week-end? En tout cas, au festival Bike & Form, vous n'avez pas à choisir. Demain et dimanche, à la station de Chalmazel, vous pourrez, en plus de faire du sport, assister au concours de barbecue et au marché de producteurs. Jean-Yves Bonnefoy, vice-président sport au département de la Loire, nous explique quel est le but de cet événement.
8: C'est un essai au départ qui s'est transformé petit à petit. C'est une belle fête dans la mesure où on a à la fois le côté sportif, parce que sur Chalmazel, on tenait effectivement à garder ce côté sportif, une terre de sport, une terre de vélo, notamment, principalement pour le VTT. Et puis, on a associé au fil du temps le côté plus convivial, le côté gastronomique aussi. On a voulu vraiment, ça a été une volonté aussi, de mettre en avant la fourme de Montbrison, notamment, et nos produits du terroir, parce que c'est quelque chose qui me paraissait intéressant à montrer. Et en plus, ça permet d'avoir une certaine cohésion de territoire, ça permet de rassembler un certain nombre d'acteurs qui ne sont pas forcément proches du monde du sport, mais qui, par cette occasion, peuvent venir conforter un petit peu l'offre.
7: Et à noter que l'écologie est un point d'honneur au festival. Aucune nourriture ne devrait être gâchée, Et puis, un petit ciné en plein air pour finir la semaine. Est-ce que ça vous tente? Une nouvelle séance gratuite est proposée par la ville de Saint-Étienne au théâtre de verdure du parc de Montaud. On propose de voir Charlie et la chocolatrice à partir de 21h45.
6: Et on termine par la météo de ce vendredi, de ce week-end, Valentin.
7: Eh ben, il va encore faire très chaud. Hein. On est toujours en vigilance orange, canicule, pas de nouveauté. On devrait atteindre les 33 degrés pour les maxis à Firmini, 35 à Saint-Étienne et à Bouin-sur-Lignon, 36 pour les maxis à Saint-Galmy, à Montbrison et à Charlieu, 37 du côté de Roanne, 37 également si vous êtes à Feur, et jusqu'à 38 degrés à Saint-Pierre-de-Beuf. Attention quand même, Météo France annonce des orages cet après-midi sur une bonne partie du département. Des risques d'orages, il y en a également demain après-midi, même s'il va encore faire très très chaud. Et puis dimanche aussi, il va faire chaud avec un beau soleil.
6: Eh ben, merci beaucoup Valentin, à tout à l'heure.
7: À tout à l'heure.
6: De 9h30, l'essentiel de l'actu en moins d'une minute. Je t'en prie, monsieur le rédacteur en chef cette semaine.
7: Merci beaucoup.
6: Cabello, reviens, c'est les hits, j'adore, ça s'appelle Havana.

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1: Ouais, on vous offre deux passes pour aller à Walibi découvrir du coup les trois nouvelles animations 2026 qui viennent compléter les 32 autres. Karine, qui a été sélectionnée au standard?
2: C'est Alison du Chambon-Feugerolles.
1: Bonjour Alison.
3: Bonjour.
1: Bienvenue à toi, je te laisse te présenter. Tu fais quoi dans la vie, Alison?
3: Je suis téléconseillère pour une mutuelle.
1: Ah, très bien. Tu bosses sur Synthé?
3: Oui, sur Synthé et en télétravail aussi.
1: Très très bien, Alison. Eh bien écoute, t'as des enfants?
3: J'ai deux enfants, oui.
1: Ah, ils connaissent déjà Walibi ou pas?
3: Ils connaissent déjà, ça fait un petit moment qu'on n'y est pas allé, mais ils connaissent.
1: Eh oui. 36 attractions au total. Je disais 32, c'est 36, dont les trois nouvelles dont je parlais tout à l'heure, Repartacar, l'expédition perdue, le passage oublié. Mais écoute, ce sont mes deux dernières places. Je voulais en donner à Clara et Valentin, c'est râpé pour eux, puisque j'en ai
3: plus.
1: Ah bah
3: désolé. Mais merci beaucoup.
1: Je te les offre à toi, Alison. Profite en famille et je te souhaite un bon été. T'as des vacances qui arrivent?
3: Oui, je vais avoir des vacances là prochainement, la semaine prochaine.
1: Très bien.
3: Ça
1: allez.
3: Tombe plutôt bien.
1: Oui, parce que la semaine va être courte, c'est bien. Eh bien écoute, profite Alison, merci de nous écouter. Et puis bon Walibi en famille.
3: Merci, bel été à vous. Au revoir.
1: Ciao, merci. Inigo Quintero, Sino Estas, ça arrive tout de suite sur Active.
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0: 9h30, voici l'essentiel de l'actu en moins d'une minute avec Valentin Barthévion.
1: On a eu une triste drame hier à Pélussin vers 19h30. Les pompiers sont intervenus pour essayer de porter secours à un homme retrouvé sous son tracteur renversé sur le côté attelé à un broyeur. Malgré l'intervention rapide des secours, l'homme de 65 ans a été déclaré décédé par le médecin du SAMU. Encore un feu de végétation dans la Loire. Ça s'est passé hier aux alentours de 23h à la Tuilière. Un feu de végétation dans un massif important composé de genêts et de broussailles. 3 hectares sont partis en fumée. Il n'y aura pas de feu d'artifice du 14 juillet dans ces 3 communes ligériennes. Andrézieux, Saint-Galmy et Saint-Just-Saint-Rambert. Les maires de ces 3 communes ont décidé de suivre les recommandations du préfet de la Loire qui suggère à chaque ville du département d'annuler les feux d'artifice en raison de la sécheresse persistante et des risques de départ de feu. Dans le reste de l'actu, ils vont stresser jusqu'à 14h les candidats au brevet des collèges. Après les résultats du bac qui sont tombés en début de semaine, c'est le jour des résultats du brevet dans notre académie, celle de Lyon. Ils seront dévoilés à partir de 14h. Et puis l'équipe de France s'est qualifiée pour les demi-finales de la Coupe du Monde hier soir en s'imposant 2-0 face au Maroc. On connaîtra leur adversaire à l'issue de l'autre quart de finale qui se joue ce soir entre l'Espagne et la Belgique à 21h.
0: Et on termine, Valentin, par la météo de ce vendredi, de ce week-end.
1: Il y a toujours des températures très chaudes aujourd'hui. 33 degrés attendus pour les maxi à Firminy cet après-midi. 35 à Saint-Thé et à Bouin-sur-Lignon. 36 à Montbrison et à Charlieu. 37 à Roanne et jusqu'à 38 degrés à Saint-Pierre-de-Beuf. Attention quand même, hein, Météo France annonce des orages cet après-midi sur une bonne partie du département. Je rappelle en tout cas qu'on est toujours en vigilance orange canicule. Pour ce qui est du week-end, il y a des risques d'orages encore demain après-midi également. Mais toujours des températures très chaudes. Dimanche aussi, il va faire très chaud avec un beau soleil.
0: Eh ben merci Valentin, on te retrouve pour l'actu télé dans un instant. Le temps de s'écouter Jello, Save Me Tonight et Calogero, Volé de nuit.

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1: Voici l'actu télé du jour avec Valentin. On commence par les audiences d'hier soir.
2: Eh bien, c'est évidemment et logiquement M6 qui termine en tête des audiences. Le match de la Coupe du Monde a d'abord rassemblé 2 540 000 férus de foot avant le match des Bleus un peu plus tard, hein, face au Maroc à 22h, qui a réuni pas moins de 16 millions de téléspectateurs. TF1 est deuxième avec un nouvel épisode de Zodiac. Vous étiez 1 860 000. Et puis, c'est France 3 qui est troisième sur le podium avec des rediffusions de La Stagiaire. 1 620 000, c'est le nombre que vous étiez devant la 3.
1: On passe à l'actu télé du jour.
2: D'abord, l'ARCOM, vous savez, on en a déjà parlé sur Active, c'est le gendarme de l'audiovisuel, est intervenu auprès de W9 pour 6 séquences de l'émission Tout beau, tout neuf, présentée par Cyril Hanouna. Ça concerne des séquences diffusées entre le 15 septembre et le 1er décembre. Parmi elles, il y a par exemple une chronique de Gilles Verdez. L'ARCOM reproche un manque de maîtrise d'antenne alors que le chroniqueur n'a que partiellement relaté les faits d'un homme en situation de handicap lourd dont la dégradation de l'état de santé avait conduit l'équipe médicale à prendre une décision de limitation thérapeutique. Autre exemple, le dérapage de Pierre-Jean Chalençon qui avait qualifié l'ancienne ministre de la Culture, Rachida Dati, de reine du couscous. Et puis, la plateforme de streaming Netflix va lancer la version française de 100% physique. Un format sud-coréen qui met en compétition des dizaines d'athlètes, hommes et femmes, prêts à s'affronter dans une multitude de défis inspirés de la mythologie grecque. Et pour l'édition française, on retrouvera notamment le youtubeur Thibaut InShape, il y aura aussi le sprinter Christophe Lemaître, le tennisman Benoît Paire ou encore les judokates Amandine Buchard et Romain Dico.
1: On passe au programme des grandes chaînes.
2: Sur TF1, vous serez-vous au potentiel intellectuel? C'est la question qu'on va se poser avec le jeu du grand quiz. Sur France 2, on nous propose la suite d'une série policière, César Wagner, Les liens du sang. Si vous êtes plutôt culture, notamment musique, rendez-vous sur France 3 avec Florent, raconte Pagny. Si vous appelez sur France 4, vous tomberez sur Une nuit d'opéra sous les étoiles de Provence. Sur France 5, c'est Les trésors des favorites des rois de France. Et puis sur M6, on a encore un match de Coupe du Monde avec une belle affiche de quart de finale entre l'Espagne et la Belgique. Le gagnant affrontera la France en demi.
1: Merci beaucoup Valentin. 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Dans quelques instants, les Maroon 5 héroïnes, mais tout de suite voici Justin Bieber. What do you mean? Je vous souhaite un bon début de journée à l'écoute de la radio de la Loire. 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

0: Allez, bienvenue après les Maroon 5 Héroïnes. Eh bien, on va souhaiter en ce vendredi 10 juillet une bonne fête au Ulrich. Et puis, on va souhaiter un anniversaire aujourd'hui à une artiste française qui est très appréciée. Et elle a cartonné avec ce titre-là. Et ouais, c'est Clara Luciani qui fête aujourd'hui ses 34 ans. Bon anniversaire à cette autrice, compositrice qu'on aime beaucoup et qui a explosé avec cet album Sainte Victoire, dont est extrait ce titre La Grenade, aujourd'hui l'une des artistes les plus populaires de la chanson française. Il y en a une autre, c'est Louane, et c'est ce qu'on s'écoute juste après ça.
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0: Page Crush, voici tout de suite les infos qui arrivent avec Valentin Batévion pour les hits Soprano avec DJ. Je vous souhaite une belle journée, rendez-vous lundi.
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0: Très belle fin de semaine, bon vendredi avec Active, il est 10h et nous écouterons le dernier Soprano avec DJ. On retrouvera bien évidemment la météo d'ici quelques instants, mais tout de suite, eh bien, ce sont les infos avec le très bon Valentin Barthévian. Bonjour Valentin.
4: Bonjour Jérôme, bonjour à tous. À la une, qui peut se mettre sur le chemin de l'équipe de France? Les Bleus semblent imbattables, tout est simple pour eux. L'équipe de France s'est qualifiée pour les demi-finales de la Coupe du Monde hier soir en s'imposant 2-0 face au Maroc. On connaîtra leur adversaire à l'issue de l'autre quart de finale qui se joue ce soir entre l'Espagne et la Belgique, c'est à 21h. Eux retrouvent les chemins des stades de foot. Les Verts entament demain leur campagne de préparation avant la reprise de la Ligue 2. Saint-Étienne va affronter le club suisse du FC Biel-Bienne. C'est demain à 18h à l'Envol Stadium d'André-Boutéon. Comptez 6€ la place, c'est gratuit pour les moins de 10 ans. Dans le reste de l'actualité, un triste drame a eu lieu hier à Pélussin. Vers 19h30, les pompiers sont intervenus pour essayer de porter secours à un homme retrouvé sous son tracteur qui était renversé sur le côté, attelé à un broyeur. Malgré l'intervention rapide des secours, l'homme de 65 ans a été déclaré décédé par le médecin du SAMU. Encore un feu de végétation dans la Loire. Ça s'est passé hier soir aux alentours de 23h à la Tuilière. Un feu de végétation dans un massif important composé de genêts et de broussailles. 3 hectares sont partis en fumée. Ce matin, les pompiers réalisaient des opérations de noyage. Dans l'actualité également, alors qu'on vous parlait dans la semaine de cette lettre du préfet de la Loire adressée au maire du département pour leur recommander d'annuler les feux d'artifice en raison de la sécheresse persistante et des risques de départ de feu, 3 communes ligériennes ont annoncé aller en ce sens. Il s'agit d'André-Jeux-Boutéon, de Saint-Galmier et de Saint-Just-Sarembert. Les festivités sont donc annulées. On vous a mis toutes les informations sur activeradio.com. En cyclisme, Tadej Pogacar a remporté hier la 6e étape du Tour de France à Gavarnie dans les Hautes-Pyrénées. Après un raid solitaire de 43 km, il a récupéré le maillot jaune. Aujourd'hui, le programme, c'est pas moins de 175 km entre Ajetmo et Bordeaux. Vous êtes plus course de VTT ou bien dégustation de fromage le week-end? En tout cas, au festival Bike & Form, vous n'avez pas à choisir. Demain et dimanche, à la station de Chalmazel, vous pourrez, en plus de faire du sport, assister au concours de barbecue et au marché de producteurs. Jean-Yves Bonnefoy, vice-président sport au département de la Loire, nous explique quel est le but de cet événement. On l'écoute.
5: C'est un essai au départ qui s'est transformé petit à petit. C'est une belle fête dans la mesure où on a à la fois le côté sportif, parce que sur Chalmazel, on tenait effectivement à garder ce côté sportif, une terre de sport, une terre de vélo, notamment, principalement pour le VTT. Et puis, on a associé au fil du temps le côté plus convivial, le côté gastronomique aussi. On a voulu vraiment, ça a été une volonté aussi, de mettre en avant la Fourme de Montbrison, notamment, et nos produits du terroir, parce que c'est quelque chose qui nous paraissait intéressant à montrer. Et en plus, ça permet d'avoir une certaine cohésion de territoire, ça permet de rassembler un certain nombre d'acteurs qui ne sont pas forcément proches du monde du sport, mais qui, par cette occasion, peuvent venir conforter un petit peu l'offre.
4: Et à noter que l'écologie est un point d'honneur au festival. Aucune nourriture ne devrait être gâchée. Et puis, un petit ciné en plein air pour finir la semaine. Est-ce que ça vous tente? Une nouvelle séance gratuite est proposée par la ville de Saint-Té au Théâtre de Verdure du Parc de Montaut. Et c'est un beau film qu'on nous propose de regarder à partir de 21h45, puisque c'est Charlie et la chocolaterie.
0: Et Valentin, il est temps de passer maintenant à la météo. Ça donne quoi pour cet après-midi?
4: Ah, il va encore faire très chaud aujourd'hui, malgré quelques nuages. Je vous apprends rien, je rappelle qu'on est toujours en vigilance orange canicule. Attention quand même, Météo France annonce des orages cet après-midi sur une bonne partie du département. Pour ce qui est des températures, on devrait atteindre les 33 degrés pour les maxis à Firminy, 35 à Saint-Étienne et à Bouin-sur-Lignon, 36 degrés si vous êtes à Saint-Galmier, si vous êtes du côté de Riva, à Montbrison ou encore à Charlieu, 37 degrés à Rouen et à Feur et jusqu'à 38 degrés à Saint-Pierre-de-Beuf. Pour ce qui est du week-end, il y a des risques d'orages demain après-midi également, mais toujours des températures très chaudes. Dimanche aussi, il va faire chaud avec un beau soleil.
0: Merci Valentin, qu'on retrouve bien évidemment tout à l'heure dans les matins actifs. De notre côté, on écoute Sopra côté hit avec DJ.

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1: Amir avec Alain Parfait sur Active, la radio de la Loire. Bonjour, bonjour, bienvenue dans les matins Active. On est ensemble jusqu'à 13h. Et pour pas mal d'entre vous, c'est une journée qui s'annonce un petit peu sportive avec ce premier grand week-end de départ en vacances entre la journée de boulot, la préparation des valises avec la liste, vous savez, pour ne rien oublier avant de partir. Bref, bon courage à vous. Bonnes vacances un petit peu en avance. Mon conseil, c'est de rester ici pour vous détendre avec tous les hits de la Loire qui vont vous déstresser. Et on va pas perdre un seul instant et nous écouterons mon gros hit, celui que j'aime toujours très fort, Neika et One Track Mind sur Active.
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0: C'était Ed Sheeran et Bad Habits pour accompagner votre vendredi matin. Si vous avez envie de bouger ce week-end, eh bien j'ai des idées sorties à vous proposer, et notamment samedi, dimanche, demain et après-demain, Chalmazel, le retour du Bike and Fourme Festival. Le rendez-vous 100% vélo et fourme dans les monts du Forêt, avec des épreuves de VTT demain, une grande rando pédestre dimanche, mais aussi un marché de producteurs, un concours de barbecue et des concerts gratuits pour toute la famille. C'est évidemment un événement totalement gratuit. On reste ensemble, accompagné par tous les hits de la Loire, et Dochi en approche avec Anxiety sur Active.
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0: Active, 11h, et je vous prépare Alex Warren avec Fever Dream. On fait un petit détour maintenant par vos idées sorties. L'Active Agenda, c'est tout de suite avec Alexandra Châtelard. Bonjour.
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2: Salut à tous. D'abord, cap sur Saint-Jean-Saint-Maurice-sur-Loire pour la 3e édition du Jardin des métiers d'art. Ce week-end, on file à la Cure, le pôle des métiers d'art de Rouennais Agglomération, pour faire le plein de créativité. Le jardin se transforme en véritable terrain d'inspiration au programme concerts, marché des créateurs et spectacles. Un week-end festif pour célébrer les métiers d'art. L'entrée est gratuite et vous pourrez retrouver le programme complet sur lacure.fr. Et maintenant, direction Saint-Jean-Bonnefonds au parc France Aventure pour l'Open Forest Festival. Ce samedi de 18h30 à 21h, le parc accueille Makeda, un duo complice et éclectique composé de Marty et de Adedola. Pour ceux qui ne les connaissent pas encore, leur musique est un condensé de titres intemporels et très actuels au style pop, jazz, bossa nova, soul, reggae. Pour réserver votre place, rendez-vous sur le site internet du parc franceaventure.com. Et puis Active vous donne rendez-vous au Rive Music Live lundi prochain, le lundi 13 juillet. La ville de Rive-de-Gier organise la toute première édition de son concert gratuit destiné à toute la famille. De 19h30 à 23h30, plusieurs univers musicaux se succéderont sur scène pour vous offrir une soirée intergénérationnelle. À l'honneur pour cette première édition, des artistes du territoire. Parmi eux, les rappeurs Le Younes, Loose et Mao ouvriront le bal. Puis les années 80 envahiront la scène avec Meryl, Martorana et Stéphanie Lee du spectacle Back 80 tout 2000. Et puis c'est Paga, DJ et figure emblématique de la télé-réalité Les Marseillais qui clôturera la soirée avec un set explosif. Et souvenez-vous, l'entrée est gratuite et Active est partenaire de l'événement. Et voilà, c'est tout pour aujourd'hui. On se dit à bientôt dans l'Active Agenda. Soyez vigilants, compte tenu de la canicule, certains événements peuvent être annulés.
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0: Merci Alexandra. Allez, c'est parti pour une nouvelle heure de hits sur Active avec tous les morceaux que vous aimez. Il y aura du Taïo Cruz dans un instant et puis Alex Warren tout de suite, c'est Fever Dream sur Active.

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0: l'été avec Active, c'était Taïo Cruz avec Break Your Heart.
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0: Et on reste dans l'ambiance du mois de juillet, du mois

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0: Sur Active pour votre vendredi, votre fin de matinée, Clean Bandit à côté Hit avec Rather Be. On y va pour notre info en plus et on parle de nos vacances. Qu'allez-vous faire cet été? Pétanque, rando, vélo, pédalo? Eh bien, pas du tout pour 78% des Ligériens. La priorité absolue de vos vacances est de ne rien faire et de ne pas avoir surtout de programme préétabli. Bref, vous l'avez compris, c'est total repos pour pas mal d'entre vous. Nous, c'est Total Hit avec l'arrivée de Tovlo et de Stromae pour Des Fleurs sur Active.
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2: Nous démarrons l'après-midi ensemble sur Active. Il est déjà midi et puis je vous prépare côté Shakira avec Die Die. Les titres développés à midi 10 arrivent juste après la météo de Valentin Barthévian. Alors de ça donne quoi pour cet après-midi ?
3: Eh ben encore une fois, il va faire très chaud. Hein. Je me répète, je vous apprends pas grand-chose, vous le ressentez. Je rappelle qu'on est toujours en vigilance canicule, vigilance orange. Attention quand même, Météo France annonce des orages cet après-midi sur une bonne partie du département. On devrait atteindre en tout cas les 33 degrés hein, pour les maxis. Si vous êtes à Firmy, dans l'Ondaine, 35 à Saint-Thé et à Bouin-sur-Lignon, 36 à Saint-Galmier, à Montbrison et à Charlieu, 37 à Rouen et à Feur et jusqu'à 38 degrés à Saint-Pierre-de-Beuf. Pour ce qui est du week-end, il y a encore des risques d'orage, notamment demain après-midi, mais toujours des températures très chaudes. Dimanche aussi, il va faire chaud, mais il va faire beau.
2: Et Valentin, les infos seront là dans moins de 10 minutes. Nous allons parler de quoi dans un instant ?
3: Voilà, une attention si vous prenez la route, direction les vacances, bison futé, voie noire dans le sens des départs. Dans la région, en ce deuxième week-end des vacances d'été, on fait le point dans le journal à midi 10. Encore un feu de végétation dans la Loire. Ça s'est passé hier soir aux alentours de 23h à la Tuilière. Un massif important composé de genêts et de broussailles. 3 hectares sont partis en fumée. Et puis, les annulations continuent de tomber. Plusieurs communes de la Loire renoncent à faire leur feu d'artifice du 14 juillet en raison des fortes chaleurs et donc des risques d'incendie comme à Andrézieux, à Saint-Galmier ou encore à la Talaudière.
2: Merci Valentin, qu'on retrouve d'ici quelques instants. Retour de tous les hits de la Loire avec Shakira, Burn Up.

0: Tous les hits de la Loire sont là pour accompagner votre début d'après-midi, votre pause déj. C'était Louane et Conduire. Offenbach, Star Sailor seront là avec For To The Floor. Le temps pour nous de retrouver l'actu de midi 10 avec Valentin Partevian. Rebonjour Valentin.
1: Rebonjour Jérôme et bonjour à tous. À la une, attention, il y a du monde sur les routes ce week-end. C'est le deuxième week-end des vacances d'été. Hein. Et si vous prenez la route depuis ou vers la Loire, mieux vaut choisir le bon créneau pour éviter de passer des heures dans les bouchons et de s'énerver. Bison Futé, voie noire déjà aujourd'hui dans le sens des départs. C'est simple. Le tour d'horizon des prévisions de Bison Futé avec vous, Alexandra Châtelard.
2: Oui, d'abord, si vous quittez Saint-Etienne ou ses alentours, évitez autant que possible de prendre la route cet après-midi ou demain matin. Ce seront les périodes les plus compliquées. Dès le début de cet après-midi, le trafic va fortement se densifier sur les principaux axes en direction de Lyon, du Sud et des grandes destinations de vacances. Demain, Bison Futé voie rouge dans le sens des départs, avec une circulation très difficile vers la côte atlantique, le Sud-Est et les régions touristiques. Pour les retours, la circulation sera également soutenue, notamment pour les automobilistes qui remonteront du Sud. Et dimanche, la région aura restera très fréquentée entre la fin de matinée et la fin d'après-midi. Le bon plan, c'est donc de privilégier un départ ou un retour très tôt, le matin ou en soirée, pour éviter le plus gros des bouchons.
1: Et un week-end chargé sur les routes et sous la chaleur. Hein. Pensez à bien vous hydrater avant de prendre le volant et à faire une pause au moins toutes les deux heures. On a fait un point complet sur la météo tout à l'heure. On rappelle qu'on est en vigilance orange canicule. Dans le reste de l'actualité, ce triste drame hier à Pélussin vers 19h30, les pompiers sont intervenus pour essayer de porter secours à un homme retrouvé sous son tracteur qui était renversé sur le côté, attelé à un broyeur. Malgré l'intervention rapide des secours, l'homme de 65 ans a été déclaré décédé par le médecin du SAMU. Encore un feu de végétation dans la Loire. Ça s'est passé hier soir aux alentours de 23h à la Tuilière. Un feu de végétation dans un massif important composé de genêts et de broussailles. 3 hectares sont partis en fumée. Ce matin, les pompiers réalisaient des opérations de noyage. Il n'y aura pas de feu d'artifice du 14 juillet dans plusieurs communes ligériennes. Andrézieux-Boutéon, Saint-Galmier, Saint-Chamond, Saint-Just-Saint-Rambert ou encore la Talaudière. Les maires de certaines communes ont décidé de suivre les recommandations du préfet de la Loire qui suggère à chaque ville du département d'annuler les feux d'artifice en raison de la sécheresse persistante et des risques de départ de feu. Pour l'heure, les festivités sont maintenues à Saint-Etienne. Le feu d'artifice tiré depuis le Zénith aura lieu mardi après le match des Bleus en demi-finale aux alentours de 23h30. Donc, dans l'actualité également, ils vont stresser jusqu'à 14h les candidats au brevet des collèges après les résultats du bac qui sont tombés en début de semaine. C'est donc le jour J des résultats du brevet dans notre académie, l'Académie de Lyon. Ils seront dévoilés à partir de 14h. Eux se sont rassemblés ce matin sur la place de l'hôtel de ville de Saint-Étienne à l'occasion de la journée de la police nationale. Les forces de l'ordre organisaient une cérémonie publique ouverte à tous en hommage aux policiers décédés ou blessés dans l'exercice de leurs fonctions. La cérémonie a débuté à 11h. En foot, l'équipe de France s'est donc qualifiée pour les demi-finales de la Coupe du Monde hier soir en s'imposant 2-0 face au Maroc. On connaîtra leur adversaire à l'issue de l'autre quart de finale qui se joue ce soir entre l'Espagne et la Belgique à 21h. Et puis à Rouen, en raison des fortes chaleurs annoncées, le marché nocturne débutera exceptionnellement à 19h ce soir. Producteurs et artisans locaux vous attendent sur les bords de Loire.
0: Merci Valentin et bon après-midi à toi. On joue avec vos invitations pour Walibi. Juste avant, on écoute Offenbach et Star Sailor. Voici For To The Floor sur Active.

0: après-midi avec nous sur Active, la radio de la Loire, Offenbach, Star Sailor, For to the Floor.
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0: Vos hits sont de retour. Pour passer l'après-midi ensemble, nous écouterons Temper City et Self Aware sur Active.
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C'était Maroon 5 et Christina Aguilera sur Active. Sélection Gold Active qui nous ramène maintenant en arrière 1987 avec un morceau qui a failli être littéralement jeté à la poubelle. À l'origine, il s'appelait The Weather Girls. Il a été retravaillé par le groupe et ça a donné ce hit. U2, I Still Haven't Found What I'm Looking For.

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0: Superbus et Rory sur Active, la radio de la Loire avec Butterfly. Si vous ne partez pas en vacances ce week-end, si vous êtes plutôt des Aoussiens, je vous propose une grosse soirée à ajouter dans votre agenda. Ça va se passer le 13 juillet, c'est-à-dire lundi soir prochain. 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À suivre Zao MC Solar sur Active avec Comme Caroline, vous restez avec moi.
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0: Zao, MC Solar sur Active, la radio de la Loire avec comme Caroline. Eh bien écoutez, pour ce vendredi, c'est terminé pour moi aujourd'hui. Je serai là avec vous demain. Bah oui, il n'y a pas tout le monde qui part en vacances hein, ce soir ou demain. Je serai là pour vous accompagner à partir de 7h sur Active. D'ici là, votre seule mission, c'est de rester avec nous 16h. Laurent vous accompagnera pour peut-être le début de vos vacances ou en tout cas le début de votre week-end. Et puis dans un instant, la playlist Active à partir de 13h. Juste avant 13h, le son de Slater avec Dance et puis vos idées sorties. Maintenant, le topo complet de tout ce qu'il y a à faire autour de chez nous, c'est avec Alexandra Châtelard. Bonjour.
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2: Salut à tous. D'abord, cap sur Saint-Jean-Saint-Maurice-sur-Loire pour la 3e édition du Jardin des métiers d'art. Ce week-end, on file à la Cure, le pôle des métiers d'art de Rouennais Agglomération, pour faire le plein de créativité. Le jardin se transforme en véritable terrain d'inspiration au programme concerts, marché des créateurs et spectacles. Un week-end festif pour célébrer les métiers d'art. L'entrée est gratuite et vous pourrez retrouver le programme complet sur lacure.fr. Et maintenant, direction Saint-Jean-Bonnefonds au parc France Aventure pour l'Open Forest Festival. Ce samedi de 18h30 à 21h, le parc accueille Makeda, un duo complice et éclectique composé de Marty et de Adedola. Pour ceux qui ne les connaissent pas encore, leur musique est un condensé de titres intemporels et très actuels au style pop, jazz, bossa nova, soul, reggae. Pour réserver votre place, rendez-vous sur le site internet du parc franceaventure.com. Et puis Active vous donne rendez-vous au Rive Music Live lundi prochain, le lundi 13 juillet. La ville de Rive de Gier organise la toute première édition de son concert gratuit destiné à toute la famille. De 19h30 à 23h30, plusieurs univers musicaux se succéderont sur scène pour vous offrir une soirée intergénérationnelle. À l'honneur pour cette première édition, des artistes du territoire. Parmi eux, les rappeurs Le Younes, Loose et Mao ouvriront le bal. Puis les années 80 envahiront la scène avec Meryl, Martorana et Stéphanie Lee du spectacle Bac 80 tout 2000. Et puis c'est Paga, DJ et figure emblématique de la télé-réalité Les Marseillais qui clôturera la soirée avec un set explosif. Et souvenez-vous, l'entrée est gratuite et Active est partenaire de l'événement. Et voilà, c'est tout pour aujourd'hui. On se dit à bientôt dans l'Active Agenda. Soyez vigilants, compte tenu de la canicule, certains événements peuvent être annulés.
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2: 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Bel après-midi tout le monde, bon grand week-end prolongé qui s'ouvre si vous avez la chance de faire le pont du 14 juillet. Bon courage si vous êtes encore au boulot ou si vous n'avez pas la chance d'avoir le pont. On vous accompagne avec Kaigo et Louane juste après l'actu en 2 minutes. Les infos à 16h avec Valentin Barthévian. Salut Val.
3: Bonjour à tous, à la une, ce triste drame hier à Pélussin, vers 19h30, les pompiers sont intervenus pour essayer de porter secours à un homme retrouvé sous son tracteur qui était renversé sur le côté, attelé à un broyeur. Malgré l'intervention rapide des secours, l'homme de 65 ans n'a pas survécu. Encore un feu de végétation dans la Loire, ça s'est passé hier soir aux alentours de 23h à la Tuilière, un feu dans un massif important composé de genêts et de broussailles. 3 hectares sont partis en fumée. Après Andrézieux et Saint-Just-Saint-Rambert, plusieurs autres villes de la Loire annulent leur feu d'artifice du 14 juillet comme Saint-Galmier, Saint-Chamond ou encore la Talaudière. Les maires de ces communes décident de suivre les recommandations du préfet de la Loire qui les invite à annuler les feux d'artifice en raison de la sécheresse persistante et des risques de départ de feu. D'autres communes pourraient sauter le pas. Eux se sont rassemblés ce matin sur la place de l'hôtel de ville de Saint-Thé à l'occasion de la journée de la police nationale. Les forces de l'ordre ont organisé une cérémonie publique ouverte à tous en hommage aux policiers décédés ou blessés dans l'exercice de leurs fonctions. En foot, qui peut se mettre sur le chemin de l'équipe de France? Les Bleus semblent imbattables, tout est simple pour eux. L'équipe de France s'est qualifiée hier soir pour les demi-finales de la Coupe du Monde en s'imposant 2-0 face au Maroc. On connaîtra leur adversaire à l'issue de l'autre quart de finale qui se joue dès ce soir entre l'Espagne et la Belgique à 21h. Eux aussi retrouvent les chemins des stades. Les Verts entament demain leur campagne de préparation avant la reprise de la Ligue 2. Saint-Thé va affronter le club suisse du FC Biel-Bienne. C'est demain à 18h à l'Envol Stadium d'Andrézieux-Boutéon. Comptez 6€ la place, c'est gratuit pour les moins de 10 ans. En parlant des Verts, le nouveau maillot avec le sponsor Casino plaît. Il plaît même beaucoup. Dévoilé mercredi, la boutique des Verts a enregistré plus 100% de ventes sur la première journée, dont un nombre de maillots de gardiens multiplié par 4. À Rouen, en raison des fortes chaleurs annoncées, le marché nocturne débutera exceptionnellement à 19h ce soir. Producteurs et artisans locaux vous attendent sur les bords de Loire. Et puis un petit ciné en plein air pour finir la semaine. Est-ce que ça vous tente? Une nouvelle séance gratuite est proposée par la ville de Saint-Thé ce soir au théâtre de verdure du parc de Montaut. Et c'est un beau film qu'on nous propose de regarder à partir de 21h45. C'est Charlie et la chocolaterie.
2: Eh ben merci Valentin, on passe à la météo maintenant. Et toujours de fortes chaleurs, du soleil demain, samedi, toute la journée, et des orages en fin d'après-midi d'après Météo France. Forcément, au bout d'un moment, ça va finir par peser, hein. Courage. Le mercure lui affichera quand même 34-35 degrés en moyenne sous les orages demain samedi. Pour ce qui est de dimanche, ça repartira pour un tour. Pas croire que les orages vont mettre fin à la canicule, bien au contraire. Le ciel sera théoriquement vidé de tout nuage, mais le soleil de plomb sera bien assez écrasant, avec là encore 35-38 degrés pour les maxis attendus dimanche dans la Loire. Allez, bon courage, voici Louane.
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0: Miles Smith et Niall Horan sur Active. On vient d'écouter Drive Safe. Très bon conseil ça pour partir en vacances. Si pour vous c'est le week-end de bascule, les vacances qui démarrent peut-être pour les juilletistes, pour les Aoussiens, il va falloir patienter un petit peu. La bonne nouvelle c'est que c'est un week-end à 4 jours avec le pont du 14 juillet. Un week-end qui démarre avec la qualification des Bleus pour les demi-finales de la Coupe du Monde. Ça on l'a vécu hier et on est plutôt content. Prochain rendez-vous jour de la fête nationale pour nos Bleus. Donc vraiment c'est un week-end qui s'annonce radieux, même s'il s'annonce caniculaire dans la Loire. On vous partagera quelques bons plans pour mettre tout ça à profit quand même tout à l'heure dans l'Active Agenda. Plein de choses à faire aussi avec les terrasses de l'été, histoire d'aller se rafraîchir, avec vos entrées pour le parc Walibi Rhône-Alpes, aussi vos dernières places à gagner dans le Drive Active cet après-midi. Pour les hits, Just a Jack Style. Et puis puisqu'on parlait de vacances, on va s'intéresser aux destinations les plus visitées au monde dans la Minute Culture.
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1: Allez, c'est l'heure d'apprendre des choses sur Active. Et aujourd'hui, puisque les vacances approchent, elles démarrent même pour certains aujourd'hui, on va faire le tour du monde. Oui. À votre avis, quel est le pays le plus visité de la planète ? Je vous propose aujourd'hui le top 3 des destinations les plus visitées au monde. À la troisième place, on retrouve l'ancien numéro 1 qui a dégringolé ces dernières années. À la troisième place, c'est les États-Unis. 72 millions de touristes internationaux chaque année pour aller visiter New York, Las Vegas, les grands parcs nationaux ou encore la Californie. Ça fait rêver effectivement, mais il faut se dire qu'il y a encore 3 ans, les États-Unis c'était le pays le plus visité au monde d'après les statistiques. On se demande pas pourquoi ça chute. À la deuxième place, c'est l'Espagne qui accueille près de 94 millions de visiteurs. Soleil, plage, gastronomie, Barcelone, Madrid, les îles des Baléares. Tout ça, ça en fait l'une des destinations préférées des vacanciers. Et la France dans tout ça, eh ben elle est numéro 1. C'est la grande gagnante. La France qui était encore il y a quelques années 4e, on se retrouve numéro 1 avec, tenez-vous bien, 102 millions de touristes internationaux chaque année. Notre pays, c'est la première destination touristique au monde. Ça fait rêver. Paris, la Côte d'Azur, les Alpes, les châteaux de la Loire, la gastronomie, les villages de caractère, le forêt, évidemment, le stade Geoffroy Guichard. Tout ça, ça attire des visiteurs venus des quatre coins de la planète. Et le chiffre qui impressionne, c'est que chaque année, la France accueille plus de touristes que d'habitants, ce qui est assez incroyable. Voilà la Minute Culture sur Active, toujours prête à nous faire voyager, en tout cas, à faire voyager notre savoir. On y retourne avec tous les hits de la Loire. Voici David Guetta en souvenir, c'est Money, Money, Money sur Active et du cash, ou presque, avec la terrasse de l'été gagnée.

0: lacune.
1: Christophe Maé sur Active, c'était la lune.
0: J'ai trop dansé sur la piste.
1: Ça c'est Eva.
0: Sur la piste.
1: On va aller sur la piste dans un instant, mais d'abord on va en terrasse.
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0: Devenir active avec Deo Ro et Elvis Crespo. On vient d'écouter Baila. Ça, c'est Yalan Boyson et David Guetta. Le remix de Diana Ross. On va écouter Upside Down avant les infos de 17h. Mais d'abord, on file en week-end. L'active agenda.
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2: Salut à tous. D'abord, cap sur Saint-Jean-Saint-Maurice-sur-Loire pour la 3e édition du Jardin des métiers d'art. Ce week-end, on file à la Cure, le pôle des métiers d'art de Rouennais Agglomération, pour faire le plein de créativité. Le jardin se transforme en véritable terrain d'inspiration au programme concerts, marché des créateurs et spectacles. Un week-end festif pour célébrer les métiers d'art. L'entrée est gratuite et vous pourrez retrouver le programme complet sur lacure.fr. Et maintenant, direction Saint-Jean-Bonnefonds au parc France Aventure pour l'Open Forest Festival. Ce samedi de 18h30 à 21h, le parc accueille Makeda, un duo complice et éclectique composé de Marty et de Adedola. Pour ceux qui ne les connaissent pas encore, leur musique est un condensé de titres intemporels et très actuels au style pop, jazz, bossa nova, soul, reggae. Pour réserver votre place, rendez-vous sur le site internet du parc franceaventure.com. Et puis Active vous donne rendez-vous au Rive Music Live lundi prochain, le lundi 13 juillet. La ville de Rive de Gier organise la toute première édition de son concert gratuit destiné à toute la famille. De 19h30 à 23h30, plusieurs univers musicaux se succéderont sur scène pour vous offrir une soirée intergénérationnelle. À l'honneur pour cette première édition, des artistes du territoire. Parmi eux, les rappeurs Le Younes, Loose et Mao ouvriront le bal. Puis les années 80 envahiront la scène avec Meryl, Martorana et Stéphanie Lee du spectacle Back 80 tout 2000. Et puis c'est Paga, DJ et figure emblématique de la télé-réalité Les Marseillais qui clôturera la soirée avec un set explosif. Et souvenez-vous, l'entrée est gratuite et Active est partenaire de l'événement. Et voilà, c'est tout pour aujourd'hui. On se dit à bientôt dans l'Active Agenda. Soyez vigilants, compte tenu de la canicule, certains événements peuvent être annulés.
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6: Active, il est 17h. Belle fin de journée, bon week-end, bonnes vacances si vous avez la chance d'y être. Et bon courage à tous les autres avec Alex Warren pour la suite et Angèle. Tout ça avec la météo du week-end, le casse-tête du drive Active aussi. Mais d'abord les infos à 17h. On retrouve Valentin Barthévian pour l'actu en 2 minutes. Salut Valentin.
7: Bonjour à tous, à la une, ce triste drame hier à Pélussin vers 19h30, les pompiers sont intervenus pour essayer de porter secours à un homme retrouvé sous son tracteur qui était renversé sur le côté, attelé à un broyeur. Malgré l'intervention rapide des secours, l'homme de 65 ans n'a pas survécu. Encore un feu de végétation dans la Loire, ça s'est passé hier soir aux alentours de 23h à la Tuilière, un feu dans un massif important composé de genêts et de broussailles. 3 hectares sont partis en fumée. Après Andrézieux et Saint-Just-Saint-Rambert, plusieurs autres villes de la Loire annulent leur feu d'artifice du 14 juillet comme Saint-Galmier, Saint-Chamond ou encore la Talaudière. Les maires de ces communes décident de suivre les recommandations du préfet de la Loire qui les invite à annuler les feux d'artifice en raison de la sécheresse persistante et des risques de départ de feu. D'autres communes pourraient sauter le pas. Eux se sont rassemblés ce matin sur la place de l'hôtel de ville de Saint-Thé à l'occasion de la journée de la police nationale. Les forces de l'ordre ont organisé une cérémonie publique ouverte à tous en hommage aux policiers décédés ou blessés dans l'exercice de leurs fonctions. En foot, qui peut se mettre sur le chemin de l'équipe de France ? Les Bleus semblent imbattables, tout est simple pour eux. L'équipe de France s'est qualifiée hier soir pour les demi-finales de la Coupe du Monde en s'imposant 2-0 face au Maroc. On connaîtra leur adversaire à l'issue de l'autre quart de finale qui se joue dès ce soir entre l'Espagne et la Belgique à 21h. Eux aussi retrouvent les chemins des stades. Les Verts entament demain leur campagne de préparation avant la reprise de la Ligue 2. Saint-Étienne va affronter le club suisse du FC Biel-Bienne. C'est demain à 18h à l'Envol Stadium d'Andrézieux. Boutéon comptait 6€ la place. C'est gratuit pour les moins de 10 ans. En parlant des Verts, le nouveau maillot avec le sponsor Casino plaît. Il plaît même beaucoup, dévoilé mercredi. La boutique des Verts a enregistré plus 100% de ventes sur la première journée, dont un nombre de maillots de gardiens multiplié par 4. À Rouen, en raison des fortes chaleurs annoncées, le marché nocturne débutera exceptionnellement à 19h ce soir. Producteurs et artisans locaux vous attendent sur les bords de Loire. Et puis un petit ciné en plein air pour finir la semaine. Est-ce que ça vous tente ? Une nouvelle séance gratuite est proposée par la ville de Saint-Étienne ce soir au théâtre de verdure du parc de Monteau. Et c'est un beau film qu'on nous propose de regarder à partir de 21h45, c'est Charlie et la chocolaterie.
6: Eh ben merci Valentin, on se retrouve dans une demi-heure pour le prochain flash. La météo maintenant avec toujours des fortes chaleurs, du soleil demain samedi dans toute la Loire et toute la journée avant les orages prévus en fin d'après-midi d'après Météo France. Forcément, hein, au bout d'un moment, ça va péter. Courage, le mercure lui affichera quand même jusqu'à 34-35 degrés en moyenne sous les orages et ça va pas faire baisser le thermomètre tout ça puisque dimanche, ça repart pour un tour, ça repart de plus belle avec un ciel théoriquement vidé de tout nuage, soleil de plomb au programme et là encore 35 degrés voire même 38 pour les maxis dans la Loire. Dimanche, bon courage. Dans un instant, le casse-tête du Drive Active, ça arrive avec Joseph Kamel pour les hits ou encore Angèle et Justice. Voici What You Want pour démarrer cette nouvelle heure du Drive Active en vous souhaitant bon courage si vous êtes encore au boulot, si vous êtes dans les bouchons, si vous êtes sous le soleil. Bon courage à vous et bonnes vacances si vous avez la chance de les démarrer. Et si vous démarrez le week-end, il fait peut-être 4 jours si vous faites le pont et ça c'est cool.

0: tous les soirs dans le Drive Active. On vous fait réfléchir, un défi, résoudre une énigme en 15 minutes et sans tricher. Si vous avez envie de jouer avec nous, il n'y a rien à gagner, c'est juste pour le kiff. Écoutez bien l'énigme de ce vendredi soir. On boit mon premier. Mon deuxième est un animal qui vit sous l'eau. Mon troisième est là où l'on dort. Mon tout est un prénom. Qui est-il ? On boit mon premier. Mon deuxième est un animal qui vit sous l'eau. Mon troisième est là où l'on dort. Mon tout est un prénom. Mais qui est-il ? Je vous laisse réfléchir. La réponse après Gims et Théodora sur Active. On va écouter Spa dans deux minutes.
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1: Et là qui va là.
0: Ah, on est dans la zone des quinques. 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

Yes, comme tous les soirs, une énigme à résoudre dans le Drive Active. C'était une charade ce soir. On boit mon premier. Mon deuxième est un animal qui vit sous l'eau. Mon troisième est là où l'on dort. Mon tout est un prénom. Qui est-il ? On boit mon premier. On cherchait le mot eau. Bah oui, l'eau. On la boit. On en a besoin en plus en ce moment. Mon deuxième est un animal qui vit sous l'eau. Il s'agit de la raie. Et mon troisième est là où l'on dort. Il s'agissait du lit qui se trouve là où l'on dort dans la chambre. Mon tout est un prénom. Eau, raie, lit. Bravo si vous aviez trouvé ce prénom. C'était la réponse Aurélie à notre casse-tête ce soir. Voici Ed Sheeran avant les infos.

0: Perfect. Lady Gaga arrive avant l'actu média. On ira à Walibi aussi, mais d'abord les infos. Valentin Barthévian.
1: Bonjour à tous, à la une, encore un feu de végétation dans la Loire, ça s'est passé hier soir aux alentours de 23h à la Tulière, dans un massif important composé de genêts et de broussailles, 3 hectares sont partis en fumée. Il n'y aura pas de feu d'artifice du 14 juillet dans plusieurs communes ligériennes, Andrézieux, Saint-Chamond, Saint-Galmier, Saint-Just-Saint-Rambert ou encore la Talaudière. Les maires de plusieurs communes décident de suivre les recommandations du préfet de la Loire qui suggère à chaque ville du département d'annuler les feux d'artifice en raison de la sécheresse persistante et des risques de départ de feu à Saint-Té. Il est pour l'heure bien maintenu mardi prochain au Zénith. Il sera tiré après la demi-finale des Bleus vers 23h30. Triste drame hier à Pélussin vers 19h30. Les pompiers sont intervenus pour essayer de porter secours à un homme retrouvé sous son tracteur qui était renversé sur le côté, attelé à un broyeur. Malgré l'intervention rapide des secours, l'homme de 65 ans n'a pas survécu. Eux se sont rassemblés ce matin sur la place de l'hôtel de ville de Saint-Té à l'occasion de la journée de la police nationale. Les forces de l'ordre ont organisé une cérémonie publique ouverte à tous en hommage aux policiers décédés ou blessés dans l'exercice de leurs fonctions. Et puis, on le disait donc en sport, l'équipe de France s'est qualifiée pour les demi-finales de la Coupe du Monde hier soir en s'imposant 2-0 face au Maroc. On connaîtra leur adversaire ce soir à l'issue de l'autre quart de finale qui se joue entre l'Espagne et la Belgique à 21h.
0: Eh ben merci Valentin, dans un instant l'actu média avec toi. Lady Gaga avant ça c'est Alejandro et bougez pas dans moins d'un quart d'heure. On vous en

0: Lady Gaga sur Active, c'était Alejandro sur la radio de la Loire. Naïka, dans un instant, et vos places pour le parc Walibi Rhône-Alpes à gagner. Ce sera après l'actu média Valentin. On commence par les audiences.
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2: Eh bien, c'est évidemment et logiquement M6 qui termine en tête des audiences hier soir, avec d'abord le MAC de la Coupe du Monde qui a rassemblé 2 540 000 férus de foot avant le match des Bleus, bien sûr, face au Maroc. C'était un petit peu plus tard, à 22h, qui a réuni pas moins de 16 millions de téléspectateurs. TF1 est deuxième avec un nouvel épisode de Zodiac. Vous étiez 1 860 000. Et puis c'est France 3 qui est troisième avec des rediffusions de La Stagiaire. 1 620 000, c'est le nombre que vous étiez devant la 3. On passe maintenant aux dernières actualités du petit écran. D'abord, l'Arcom, vous savez, on en a déjà parlé, hein, c'est le gendarme de l'audiovisuel, est intervenu auprès de W9 pour 6 séquences de l'émission Tout beau tout neuf, animée par Cyril Hanouna. Ça concerne des séquences diffusées entre le 15 septembre et le 1er décembre. Bref, parmi elles, il y a par exemple une chronique de Gilles Verdez. L'Arcom reproche un manque de maîtrise d'antenne alors que le chroniqueur n'a que partiellement relaté les faits d'un homme en situation de handicap lourd, dont la dégradation de l'état de santé avait conduit l'équipe médicale à prendre une décision de limitation thérapeutique. Autre exemple, le dérapage de Pierre Jean Chalençon, qui avait qualifié l'ancienne ministre de la Culture, Rachida Dati, de reine du couscous. Et puis, la plateforme de streaming Netflix va lancer la version française de 100% physique, un format sud-coréen qui met en compétition des dizaines d'athlètes, hommes et femmes, prêts à s'affronter dans une multitude de défis inspirés de la mythologie grecque. Et pour l'édition française, eh bien, on retrouvera notamment le youtubeur Thibaut InShape, il y aura aussi le sprinter Christophe Lemaître, le tennisman Benoît Paire, ou encore les judokates Amandine Bouchard et Romane Dico. Ce soir, qu'est-ce qu'on regarde à la télé sur les grandes chaînes nationales? Et bien sûr, TF1, serez-vous au potentiel intellectuel? C'est la question qu'on va se poser avec le jeu du grand quiz. Sur France 2, on nous propose la suite d'une série policière. César Wagner, Les liens du sang. Si vous êtes plutôt culture et notamment musique, rendez-vous sur France 3 avec Florent Raconte Pagny. Si vous zappez sur France 4, vous tomberez sur une nuit d'opéra sous les étoiles de Provence. Sur France 5, c'est les trésors des favorites des rois de France. Et puis sur M6, on a encore un match de Coupe du Monde avec une belle affiche de quart de finale entre l'Espagne et la Belgique. Le gagnant affrontera la France en demi-finale.

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10: Vous cherchez à recruter un alternant, mais vous pensez que les aides ont disparu. Bonne nouvelle, elles existent toujours, même si elles ont un peu évolué. On en parle avec Nina Galland, chargée de relations entreprises à l'Institut des métiers de Saint-Étienne. Nina, aujourd'hui, quelles aides peuvent recevoir les entreprises pour l'embauche d'un apprenti?
11: Alors, une entreprise peut bénéficier d'une aide allant jusqu'à 5 000 € du CAP au bac et 4 500 € pour un bac plus 2.
10: Au-delà des aides, quel est l'intérêt d'embaucher un alternant?
11: Alors, c'est surtout pour préparer l'avenir de son entreprise. Ça permet de former un jeune à ses méthodes de travail, de lui transmettre son savoir-faire et souvent de préparer un futur recrutement.
10: Et comment l'IMCE peut aider une entreprise qui cherche un alternant?
11: On met les entreprises en relation avec des candidats qui correspondent à leurs besoins et notre objectif est de faire gagner du temps aux entreprises et de faciliter leur recrutement.
10: Si vous souhaitez recruter un alternant en automobile, boulangerie-pâtisserie, boucherie-charcuterie, coiffure, commerce et vente, cuisine et restauration ou encore en pharmacie, vous retrouverez toutes les informations sur le site im-saint-etienne.fr et l'article complet est à découvrir sur activeradio.com.
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0: Et bel été tout le monde, bon vendredi sur Active. On va faire un petit point foot parce que le mondial bat son plein. Hier, l'équipe de France s'est imposée 2-0 face au Maroc grâce à notre nouveau commandant en chef Kylian Mbappé qui a inscrit le but de la délivrance. La première mi-temps était un peu creuse, on va pas se mentir. Kylian Mbappé à la 60e, Dembélé à la 66e et puis ensuite beaucoup de défense dans cette partie pour les Bleus. Les Marocains ont défendu tout le long, même quand ils étaient menés. Ils n'ont pas compris qu'il fallait attaquer à un moment donné. Enfin bref, c'est pas pour nous déplaire. En tout cas, les Bleus sont qualifiés pour les demi-finales du Mondial. On saura ce soir contre qui on va jouer, puisque ce sera contre le gagnant de la rencontre Espagne-Belgique, dont le coup d'envoi est prévu à 21h ce soir. Il y a les autres cartes finales qui définiront aussi l'autre demi-finale. Ça va se jouer demain Norvège-Angleterre et dimanche Argentine-Suisse. On saura quel vainqueur de ces deux rencontres iront s'affronter dans l'autre demi-finale. Voilà, on va surveiller tout ça de près, évidemment, ce week-end. Nous, on jouera en tout cas notre demi-finale mardi 14 juillet comme un symbole à 21h. L'équipe de France jouera le jour de la fête nationale française. Ça ne peut que se solder par une victoire, évidemment, pour porter haut les couleurs de la France dans ce mondial. On espère évidemment atteindre pour une nouvelle fois la phase finale de cette compétition internationale. En tout cas, allez les Bleus, on ne lâche rien. On est très fiers du parcours de nos Français, cocorico. Jérémy Frérot, ça c'est maintenant. Voici Frérot pour rejoindre les 18h.
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4: Active, il est 18h. Bonne soirée tout le monde, bon week-end, bonnes vacances à tous les concernés avec Soprano pour la suite et Damiano David. Le retour des hits, c'est dans deux minutes. On va parler météo avant ça, mais d'abord, les infos, on fait le tour de l'actu en deux minutes avec Valentin Barthévian à 18h. Salut Valentin.
5: Bonjour à tous, à la une, ce triste drame hier à Pélussin vers 19h30, les pompiers sont intervenus pour essayer de porter secours à un homme retrouvé sous son tracteur qui était renversé sur le côté, attelé à un broyeur. Malgré l'intervention rapide des secours, l'homme de 65 ans n'a pas survécu. Encore un feu de végétation dans la Loire, ça s'est passé hier soir aux alentours de 23h à la Tuilière, un feu dans un massif important composé de genêts et de broussailles. 3 hectares sont partis en fumée. Après Andrézieux et Saint-Just-Saint-Rambert, plusieurs autres villes de la Loire annulent leur feu d'artifice du 14 juillet comme Saint-Galmier, Saint-Chamond ou encore la Talaudière. Les maires de ces communes décident de suivre les recommandations du préfet de la Loire qui les invite à annuler les feux d'artifice en raison de la sécheresse persistante et des risques de départ de feu. D'autres communes pourraient sauter le pas. Eux se sont rassemblés ce matin sur la place de l'hôtel de ville de Saint-Thé à l'occasion de la journée de la police nationale. Les forces de l'ordre ont organisé une cérémonie publique ouverte à tous en hommage aux policiers décédés ou blessés dans l'exercice de leurs fonctions. En foot, qui peut se mettre sur le chemin de l'équipe de France? Les Bleus semblent imbattables, tout est simple pour eux. L'équipe de France s'est qualifiée hier soir pour les demi-finales de la Coupe du Monde en s'imposant 2-0 face au Maroc. On connaîtra leur adversaire à l'issue de l'autre quart de finale qui se joue dès ce soir entre l'Espagne et la Belgique à 21h. Eux aussi retrouvent les chemins des stades. Les Verts entament demain leur campagne de préparation avant la reprise de la Ligue 2. Saint-Étienne va affronter le club suisse du FC Bielbienne. C'est demain à 18h à l'Envol Stadium d'Andrézieux-Boutéon. Comptez 6€ la place, c'est gratuit pour les moins de 10 ans. En parlant des Verts, le nouveau maillot avec le sponsor Casino plaît. Il plaît même beaucoup. Dévoilé mercredi, la boutique des Verts a enregistré plus 100% de ventes sur la première journée, dont un nombre de maillots de gardiens multiplié par 4. À Roanne, en raison des fortes chaleurs annoncées, le marché nocturne débutera exceptionnellement à 19h ce soir. Producteurs et artisans locaux vous attendent sur les bords de Loire. Et puis un petit ciné en plein air pour finir la semaine. Est-ce que ça vous tente? Une nouvelle séance gratuite est proposée par la ville de Saint-Étienne ce soir au théâtre de verdure du parc de Montaut. Et c'est un beau film qu'on nous propose de regarder à partir de 21h45, c'est Charlie et la chocolaterie.
4: Eh bien merci Valentin, l'actu revient dans une demi-heure. La météo maintenant avec toujours de fortes chaleurs, du soleil demain samedi sur toute la Loire tout au long de la journée. Des orages prévus en toute fin d'après-midi d'après Météo France, hein, forcément ça va finir par péter. Courage, le mercure lui affichera quand même jusqu'à 34-35 degrés en moyenne sous les orages. Et ça va pas baisser pour autant parce que dimanche on reprend les mêmes et on recommence. Ça repart pour un tour avec un ciel théoriquement vidé de tout nuage. Soleil de plomb au programme et là encore de 35 à 38 degrés pour les maxis dimanche. Courage. Là on y retourne avec Damiano David. Voici Next Summer dans le drive de ce vendredi soir.

0: Lopez sur Active, t'es And Your Mama. Dans un instant, c'est Slater, on va écouter Dance. Et avant ça, on joue.
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Et belle été tout le monde avec Pierre Garnier sur Active. C'était nous, on sait. On va écouter Your Life Mix avant les infos de 18h30. Mais pour l'heure, voici Imagine Dragons. On écoute Follow You. Et pour nous follow, rendez-vous sur les réseaux. Tapez Active Radio, hein, Facebook, Instagram.

0: Eurythmics sur Active. En souvenir, c'était Sweet Dreams. Je vous prépare Kenji et Soul King pour la suite. Ce sera juste après l'actu en une minute à 18h30. Les infos, Valentin Barthévian.
1: Bonjour à tous, à la une, encore un feu de végétation dans la Loire. Ça s'est passé hier soir aux alentours de 23h à la Tulière, dans un massif important composé de genêts et de broussailles. 3 hectares sont partis en fumée. Il n'y aura pas de feu d'artifice du 14 juillet dans plusieurs communes ligériennes, Andrézieux, Saint-Chamond, Saint-Galmier, Saint-Just-Saint-Rambert ou encore la Talaudière. Les maires de plusieurs communes décident de suivre les recommandations du préfet de la Loire qui suggère à chaque ville du département d'annuler les feux d'artifice en raison de la sécheresse persistante et des risques de départ de feu à Saint-Étienne. Il est pour l'heure bien maintenu mardi prochain au Zénith. Il sera tiré après la demi-finale des Bleus vers 23h30. Triste drame hier à Pélussin vers 19h30. Les pompiers sont intervenus pour essayer de porter secours à un homme retrouvé sous son tracteur qui était renversé sur le côté, attelé à un broyeur. Malgré l'intervention rapide des secours, l'homme de 65 ans n'a pas survécu. Eux se sont rassemblés ce matin sur la place de l'hôtel de ville de Saint-Étienne à l'occasion de la journée de la police nationale. Les forces de l'ordre ont organisé une cérémonie publique ouverte à tous en hommage aux policiers décédés ou blessés dans l'exercice de leurs fonctions. Et puis, on le disait donc en sport, l'équipe de France s'est qualifiée pour les demi-finales de la Coupe du Monde hier soir en s'imposant 2-0 face au Maroc. On connaîtra leur adversaire ce soir à l'issue de l'autre quart de finale qui se joue entre l'Espagne et la Belgique à 21h.
0: Eh ben merci Valentin, retour de l'actualité dans une demi-heure sur Active. Temper City arrive dans un instant. Ce sera juste après Kenji et Soul King. Voici Bebeto sur la radio de la Loire.

0: Temper City sur la radio de la Loire, c'était Self Aware en plein cœur de l'été. Les vacances qui approchent peut-être pour vous, si c'est pas déjà le cas, profitez-en bien. Il y a un week-end de 4 jours là en plus qui s'ouvre devant nous. Alors même s'il va faire un petit peu chaud et que ça risque d'être un petit peu orageux, on peut quand même profiter de quelques sorties dans la Loire. Notamment le grand spectacle nocturne History en plein air, à la fraîche. Vous installerez à la nuit tombée en famille ou entre amis sur les berges de l'étang des Boirons et vous vous laisserez emporter par le souffle épique de ce grand spectacle nocturne, une histoire fantastique avec des cavaliers, des fauconniers, des magiciens, des cracheurs de feu, des danseurs et des comédiens qui surgissent des profondeurs du lac et de la forêt millénaire pour nous offrir un rêve inoubliable. C'est le grand spectacle History, un spectacle grandiose qui retrace pendant plus d'une heure 45 l'histoire du forêt et de la région avec des effets spectaculaires. Rendez-vous pour le prochain rendez-vous là ce week-end, samedi 18 juillet, pas ce week-end, le prochain. On a rendez-vous, il y a toutes les dates sur le domaine des Boirons à Saint-Romain-le-Puy, toutes les dates, les infos et la réservation. On vous met les liens sur l'Active Agenda, activeradio.com, les applis, allez-y, c'est là que ça se passe. Il y a plein de représentations, il y en a pour toutes les bourses et c'est même gratuit pour les matrues de moins de 3 ans. activeradio.com, les applis ou directement sur le site spectacle-history.fr. Dans un instant, c'est Bad Bunny. Il y aura aussi Adèle Castillon avec la Minute Culture. On va parler de voyage.
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1: Allez, c'est l'heure d'apprendre des choses sur Active. Et aujourd'hui, alors que pour certains, les vacances commencent, on va faire le tour du monde avec la Minute Culture. À votre avis, quel est le pays le plus visité de la planète? Et où est-ce que se situe la France dans le classement mondial? Réponse avec le top 3. On va découvrir quels sont les pays les plus fréquentés de notre bonne vieille planète Terre. À la troisième place, c'est très intéressant, c'est l'ancien numéro 1 du classement. Ce sont les États-Unis. 72 millions de touristes internationaux chaque année pour aller visiter entre autres New York, Las Vegas, les grands parcs nationaux ou encore la Californie. Il y a de quoi faire rêver. Mais ce pays avant était leader des destinations touristiques mondiales et il a chuté. Alors est-ce qu'il a chuté parce qu'on y va moins? Est-ce qu'il a chuté parce que d'autres pays font mieux? Eh bien un petit peu des deux en fait. Devant les États-Unis, à la deuxième place, il y a l'Espagne qui accueille près de 94 millions de visiteurs chaque année. Il y a un gap, 72 millions pour les States, 94 millions pour l'Espagne. Soleil, plage, gastronomie, Barcelone, Madrid, les îles Baléares. Tout ça, ça fait rêver, ça en fait une des destinations préférées des vacanciers. Et la France dans tout ça? Eh ben cocorico, il y a quelques années on était cinquième, maintenant on est numéro 1. La France, c'est 102 millions de touristes internationaux par an. Notre pays, c'est la première destination touristique au monde pour aller voir Paris et la Tour Eiffel, la Côte d'Azur et les plages de sable fin, les Alpes, les châteaux de la Loire, la gastronomie, les villages de caractère, le forêt, les gorges de la Loire, le stade Geoffroy Guichard, ça attire du monde qui vient des quatre coins de la planète. Ouais, bon, il y a deux, trois trucs, c'est peut-être discutable, je vous le concède. En tout cas, ce qui impressionne dans tout ça, c'est que chaque année, la France accueille plus de touristes qu'elle n'a d'habitants. 102 millions de touristes contre 68 millions de Français, de citoyens. C'est presque un tiers de plus, en tout cas. Plus de touristes que d'habitants. C'est assez incroyable. Voilà, la Minute Culture sur Active. Toujours là, en tout cas.

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3: Active, il est 19h. Bonne soirée, bon week-end. Week-end de 4 jours si vous avez la chance de faire le pont du 14 juillet. Peut-être les vacances aussi pour vous. Profitez-en avec Matt Pokora pour les hits et Bébé Rexha à venir juste après la météo du week-end. Les infos avant ça à 19h, l'actu en 2 minutes. Valentin Barthévian, salut Val.
4: Bonjour à tous, à la une, ce triste drame hier à Pélussin vers 19h30, les pompiers sont intervenus pour essayer de porter secours à un homme retrouvé sous son tracteur qui était renversé sur le côté, attelé à un broyeur. Malgré l'intervention rapide des secours, l'homme de 65 ans n'a pas survécu. Encore un feu de végétation dans la Loire, ça s'est passé hier soir aux alentours de 23h à la Tuilière, un feu dans un massif important composé de genêts et de broussailles. 3 hectares sont partis en fumée. Après Andrézieux et Saint-Just-Saint-Rambert, plusieurs autres villes de la Loire annulent leur feu d'artifice du 14 juillet comme Saint-Galmier, Saint-Chamond ou encore la Talaudière. Les maires de ces communes décident de suivre les recommandations du préfet de la Loire qui les invite à annuler les feux d'artifice en raison de la sécheresse persistante et des risques de départ de feu. D'autres communes pourraient sauter le pas. Eux se sont rassemblés ce matin sur la place de l'hôtel de ville de Saint-Thé à l'occasion de la journée de la police nationale. Les forces de l'ordre ont organisé une cérémonie publique ouverte à tous en hommage aux policiers décédés ou blessés dans l'exercice de leurs fonctions. En foot, qui peut se mettre sur le chemin de l'équipe de France? Les Bleus semblent imbattables, tout est simple pour eux. L'équipe de France s'est qualifiée hier soir pour les demi-finales de la Coupe du Monde en s'imposant 2-0 face au Maroc. On connaîtra leur adversaire à l'issue de l'autre quart de finale qui se joue dès ce soir entre l'Espagne et la Belgique à 21h. Eux aussi retrouvent les chemins des stades. Les Verts entament demain leur campagne de préparation avant la reprise de la Ligue 2. Saint-Étienne va affronter le club suisse du FC Biel-Bienne. C'est demain à 18h à l'Envol Stadium d'Andrézieux. Boutéon comptait 6€ la place. C'est gratuit pour les moins de 10 ans. En parlant des Verts, le nouveau maillot avec le sponsor Casino plaît. Il plaît même beaucoup, dévoilé mercredi. La boutique des Verts a enregistré plus 100% de ventes sur la première journée, dont un nombre de maillots de gardiens multiplié par 4. À Rouen, en raison des fortes chaleurs annoncées, le marché nocturne débutera exceptionnellement à 19h ce soir. Producteurs et artisans locaux vous attendent sur les bords de Loire. Et puis un petit ciné en plein air pour finir la semaine. Est-ce que ça vous tente? Une nouvelle séance gratuite est proposée par la ville de Saint-Thé ce soir au théâtre de verdure du parc de Montaut. Et c'est un beau film qu'on nous propose de regarder à partir de 21h45, c'est Charlie et la chocolaterie.
3: Eh ben merci Valentin, on passe à la météo avec toujours de fortes chaleurs et du soleil à prévoir demain samedi sur toute la Loire tout au long de la journée. Et des orages quand même prévus d'après Météo France en toute fin d'après-midi. Forcément ça va finir par péter, hein, courage. Mais le mercure lui affichera quand même jusqu'à 34-35 degrés en moyenne sous les orages. Ça va pas faire chuter les températures tout ça. D'autant que dimanche, eh ben on repart pour un tour avec un ciel théoriquement vidé de tout nuage. Soleil de plomb au programme et là encore 35 à 38 degrés pour les maxis dans la Loire. Voici Bébé Rexha, on y retourne avec New Religion pour les hits et puis Zao MC Solar dans le prochain quart d'heure.

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0: Caroline.
1: Zao MC Solar sur Active, c'était comme Caroline en plein cœur de l'été.
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1: Et quand on parle d'été, on parle forcément de terrasse de l'été ici sur Active, avec de quoi vous régaler pour découvrir ou redécouvrir les plus belles terrasses du 42. 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J'ai une bonne nouvelle, hein, les amis. 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Donc, il y a d'autres terrasses à gagner. 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Restez bien dans le coin et jouez avec nous toute la semaine prochaine pour vous régaler. 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Gims arrive. On va écouter Soleil dans un instant et un souvenir de Robin S aussi.
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tout le monde avec Robin S. On vient d'écouter Show Me Love en souvenir sur la radio de la Loire. Bon grand week-end si vous avez la chance de faire le pont. Bonnes vacances si elle démarre pour vous. Bon courage à tous les autres. Avec dans un instant l'actu média, on va parler du programme télé. On va s'intéresser à ce qui se passe du côté du petit écran avec Valentin Barthévian. Ce sera après Vita et Slimane. Voici Avant toi sur Active.

0: belle fin de journée tout le monde. Avec Mickey dans un instant pour la suite des hits. Ce sera juste après l'actu média de Valentin Barthévian. On commence par les audiences, Val.
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2: Eh bien c'est évidemment et logiquement M6 qui termine en tête des audiences hier soir. Avec d'abord le MAC de la Coupe du Monde qui a rassemblé 2 540 000 férus de foot. Avant le match des Bleus bien sûr face au Maroc, c'était un petit peu plus tard à 22h, qui a réuni pas moins de 16 millions de téléspectateurs. TF1 est deuxième avec un nouvel épisode de Zodiac. Vous étiez 1 860 000. Et puis c'est France 3 qui est troisième avec des rediffusions de La Stagiaire. 1 620 000, c'est le nombre que vous étiez devant la 3. On passe maintenant aux dernières actualités du petit écran. D'abord, l'Arcom, vous savez, on en a déjà parlé, hein, c'est le gendarme de l'audiovisuel, est intervenu auprès de W9 pour 6 séquences de l'émission Tout Beau Tout Neuf, animée par Cyril Hanouna. Ça concerne des séquences diffusées entre le 15 septembre et le 1er décembre. Bref, parmi elles, il y a par exemple une chronique de Gilles Verdez. L'Arcom reproche un manque de maîtrise d'antenne alors que le chroniqueur n'a que partiellement relaté les faits d'un homme en situation de handicap lourd, dont la dégradation de l'état de santé avait conduit l'équipe médicale à prendre une décision de limitation thérapeutique. Autre exemple, le dérapage de Pierre Jean Chalençon, qui avait qualifié l'ancienne ministre de la Culture, Rachida Dati, de reine du couscous. Et puis, la plateforme de streaming Netflix va lancer la version française de 100% physique, un format sud-coréen qui met en compétition des dizaines d'athlètes, hommes et femmes, prêts à s'affronter dans une multitude de défis inspirés de la mythologie grecque. Et pour l'édition française, eh bien, on retrouvera notamment le youtubeur Thibaut InShape, il y aura aussi le sprinter Christophe Lemaître, le tennisman Benoît Paire, ou encore les judokates Amandine Bouchard et Romane Dico. Ce soir, qu'est-ce qu'on regarde à la télé sur les grandes chaînes nationales? Et bien sûr, TF1, serez-vous au potentiel intellectuel? C'est la question qu'on va se poser avec le jeu du grand quiz. Sur France 2, on nous propose la suite d'une série policière. César Wagner, Les Liens du Sang. Si vous êtes plutôt culture et notamment musique, rendez-vous sur France 3 avec Florent Raconte-Pagny. Si vous appelez sur France 4, vous tomberez sur Une Nuit d'Opéra sous les étoiles de Provence. Sur France 5, c'est Les Trésors des Favorites des Rois de France. Et puis sur M6, on a encore un match de Coupe du Monde avec une belle affiche de quart de finale entre l'Espagne et la Belgique. Le gagnant affrontera la France en demi-finale.

0: Kiki sur Active. C'était Ça pique un peu quand même sur la radio de la Loire. Bel été tout le monde, bonnes vacances à tous les concernés, bon courage à tous les autres. 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Et mercredi, ce sont les enfants qui seront à l'honneur mercredi 15 juillet avec une après-midi sport et jeux dont on parlera beaucoup la semaine prochaine. Le week-end qui s'ouvre devant nous avec aussi le Rive Music Live, le concert gratuit à Rive de Gier la veille du 14 juillet, veille de jour férié, lundi 13 juillet. Tout ça, c'est dans les bons plans sur Active, activeradio.com, les applis pour rester connecté avec tout ça. On vous parle aussi des feux d'artifice du 14 juillet sur le site de la radio, savoir où faire la fête et quels sont les feux d'artifice annulés à cause des conditions climatiques. Vous voulez tout savoir, faut absolument rester branché sur Active et tout au long du week-end, activeradio.com. Allez-y, il y a aussi tous les bons plans du week-end, évidemment. Joseph Kamel arrive, vous bougez pas, on revient dans deux minutes sur Active.
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0: suffisamment armé ou complètement largué?
1: Allez, comme tous les soirs, on vous pose des petites questions, on vous challenge avec le casse-tête du Drive Active, une énigme à résoudre avant de partir en week-end. Si vous l'avez raté tout à l'heure, c'était une charade. On boit mon premier. Mon deuxième est un animal. Un animal qui vit sous l'eau. Mon troisième est là où l'on dort. Mon tout est un prénom. Nous cherchions ce soir le prénom Aurélie. Et oui, on boit mon premier, l'eau, qui est hyper, hyper utile en ce moment. Mon deuxième est un animal qui vit sous l'eau, c'était la raie. Mon troisième est là où l'on dort, c'est le lit, qui est dans la chambre où l'on dort. Donc le lit, Aurélie, qui nous donne donc ce prénom que nous cherchions ce soir. Bravo si vous aviez la bonne réponse. Bon week-end tout le monde, le week-end qui démarre, week-end de 4 jours, si vous avez la chance de faire le pont du 14 juillet. Les vacances peut-être qui démarrent pour vous, premier week-end de chasse et croisée avec des routes un peu chargées en direction du sud. Bon courage à vous, voici Indila pour nous conduire jusqu'à 20h en vous souhaitant un bel été et plein de courage avec la chaleur.

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